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0: Il est 3h.
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1: Gone, nous dit le colonel. Salut à tous et bienvenue dans le super son des 60s, le meilleur de la plus belle des décennies, vachement en vinyle et presque en direct avec au programme ce jour les guitares du dimanche. Bah tiens, voilà un groupe français, Rick Gerard. Là, on va passer directement du côté des États-Unis. Ensuite, on retrouvera Loretta Lynn, encore aux États-Unis, pour un petit morceau country, pourquoi pas les Knickerbockers. Et puis The Honeybus, là, ce sera complètement britannique et on va ouvrir avec notre duo fille-garçon, j'ai nommé Tony and Tandy, petit morceau de pop orchestré très soul en 1969 où on retrouve à l'intérieur les musiciens d'un groupe de second couteau qui s'appelait les Fleurs de Lys. Le garçon, c'est Tony Head, alias Dave Anthony ou Tony Simon, comme on veut, qui a participé à quelques groupes dans les années 60, Chocolate Frog et les Fleurs de Lys, dont il était le chanteur. Et puis la fille, c'est Tandy, Sharon Tandy, chanteuse sud-africaine qui aura une petite carrière en solo dans le goût un peu blue-eyed soul dans le Londres des années 60 et qui s'était spécialisée dans les reprises de Stax et qui a chanté aussi avec les Fleurs de Lys. Ensemble, ils feront deux singles, dont celui-ci, « Two Can't Make It Together ».

Ouais, pas de doute, c'est diablement festif que cette petite affaire-là. On va partir faire un tour, tiens, aux États-Unis, nous sommes en 1961. Extrait d'une compilation au nom absolument génial, I Was a Mod Before You Were a Mod, George Alan Common Home, enregistré sur le label Sotoplay Records. C'est lui qui a écrit le texte. On trouve le morceau un petit peu partout sur les plateformes, mais impossible de savoir qui était ce fameux George Alan. On signale au moins deux singles avant qu'il ne se fonde dans la nuit. Du coup, eh bien, on va le ressortir de là.

On va revenir en Angleterre et aller plonger dans le cool de 1967 avec un groupe qui s'appelle Ice ou The Ice. C'est mentionné de deux manières différentes. Il y a pas mal de groupes d'ailleurs qui ont ce nom-là. Oui, petit morceau de pop psyché. Ce groupe a été formé par des copains de l'université du Sussex. Il s'appelait au départ The Baskervilles. C'est un nom assez génial. Et puis ensuite Russell's Clump pour devenir Ice. Et à l'intérieur, bon, on trouve quand même des intellos. Hein. Stephen Serple à la batterie, lui était étudiant en chimie. Il a tenté une petite carrière de musicien et puis voyant que la musique ça ne paye pas, il est devenu professeur. Voilà, en lycée. On retrouve aussi Chris Johnson à la guitare, qui est devenu lui éditeur. Il y a parfois une fille qui vient avec Linda Hoyle. On l'a déjà diffusé cette fille là, qui aura fait un excellent album en 1971, Pieces of Me. Et enfin l'autre guitariste Mo Foster, qui lui a été diplômé en maths, mais bon, comme il jouait pas mal de la guitare, il s'est dit, tiens, une petite carrière de session man, pourquoi pas. Et il a travaillé en France, mais oui, vous le retrouverez sur des enregistrements de Céron et sur le Live at the Olympia 1976 de la délicieuse Véronique Sanson.

Et on va traverser la Manche, retrouver un groupe français sur lequel on ne sait pas grand-chose. Ils s'appellent les Guitares du Dimanche. Ils n'auront sorti qu'un seul album en 67 et aucun single. À l'intérieur, beaucoup de reprises. Penny Lane, Mellow Yellow, On nous cache tout, on nous dit rien. L'album est difficilement trouvable aujourd'hui. Et bon, il semblerait quand même qu'il y ait deux ou trois choses qui aient fuité. Notamment, se trouvait à l'intérieur l'excellent guitariste Jean-Pierre Alarsen et Gérard Kavzninski, qui par la suite vont fonder le système Krapoutchik. Visiblement, on tourne autour de Dutronc et je suis prêt à parier quand même qu'il s'agit des musiciens de Dutronc qui ont décidé de s'amuser et pourquoi pas. 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

On va retourner en Amérique dans la délicieuse Californie et qui s'appelle Vivre une grande révolution musicale. Nous sommes en 1965. Jefferson Airplane, Janis Joplin, les Doors et combien d'autres. Et puis ceux qui sont un petit peu moins connus, mais parmi tous ces gens-là, il y a des gens de valeur, notamment Van Dyke Parks, ici auteur-compositeur du morceau que l'on va écouter qui s'appelle High Coin et qui a bossé pour les Beach Boys, pour Ray Cooder, pour Randy Newman, que du beau monde. Excellent pianiste de plus. Et le chanteur, lui, c'est Rick Gerrard. Alors, on a un petit peu de mal à le localiser, ce garçon. Il est chanteur occasionnel, notamment de folk, même si là, on est un petit peu loin du folk. Et puis, il était producteur pour la firme RCA.

Largement à la pop britannique sous influence Beatles, The Human Instinct, formé en 1966 et qui a continué dans les années 70. Hein. 25 musiciens se sont succédés dans ce groupe, dont un Maoré. Alors j'espère que je ne vais pas écorcher son nom, Wiremu Te Kaika. Le groupe a encore fait des concerts dans les années 2010. D'ailleurs, si vous voulez aller voir des photos d'eux, de très jolies photos, d'ailleurs, à la limite entre les Kings et Manfred Mann, je vous conseille ce site audioculture.co.nz. Un tout petit succès pour ce groupe, une reprise des Birds et pas mal de choses sur des compilations, dont ce morceau Pink Down.

0: On n'avait pas encore mis les pieds en Irlande. Tiens, bah, ça va être chose faite avec The Banshees. Et si parfois je diffuse des morceaux des années 50 qu'on croirait enregistrés dans les années 60, celui-ci, c'est le contraire. Hein. Enregistré en 1964 et qui sonne très rock'n'roll, un peu frotté de blues. Huit musiciens dans ce groupe, dont parfois une fille encore, Dinky O'Day. Trois singles seulement enregistrés en 64-65. Il venait de Belfast et c'est pas étonnant d'ailleurs que l'un des membres du groupe, Mel Austin, ait rejoint ce qui restait de Them dans les années 70. Et le morceau que l'on va écouter s'appelle I Got a Woman.
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Visiblement, le chanteur est plutôt content d'avoir trouvé une copine et le morceau est plutôt bien chanté. Nous arrivons à la mi-temps de cette émission. C'est le moment de retrouver notre rubrique 60s 2020 et c'est au tour des filles avec ce groupe Marshmallow qui évoque bien entendu une friandise, mais là c'est écrit en deux mots bien séparés et une reprise d'I Put a Spell on You. Alors on connaît l'importance des reprises de ce morceau, et notamment celui qui a été fait par le Creedence Clearwater Revival, qui a été rallongé. Bah là non, on raccourcit. Nous sommes à 2 minutes 30 dans une version un petit peu jazzy, extrait de l'album The Silence, paru en 2024, qui est excellent, je vous le conseille. Deux albums à ce jour pour ce groupe, composé de trois garçons et donc d'une fille, puisque c'est elle qui nous intéresse, c'est elle qui chante. Elle s'appelle Astrid Vaigne, le groupe est français. Il a tourné pas mal en France, y compris dans les Outre-mer, dans les Antilles, on les a vus là-bas. La presse est assez élogieuse, je vous laisse juger sur pièce.

Ouais, jusqu'à la dernière goutte d'I Put a Spell on You et le groupe s'appelle Marshmallow. On va retourner dans le blues, le vrai, le dur, avec John Lee Hooker, l'un des maîtres surnommé The Hook, le crochet, un garçon qui aura vendu des conteneurs entiers de disques, souvent limités d'ailleurs à un seul titre, Boom Boom, qu'on retrouve dans les Blues Brothers, mais il n'y a pas que ça, et je vous conseille notamment les quatre albums sortis dans les années 90, The Healer, Mr. Lucky, Chill Out et Don't Look Back, des petites merveilles. Et puis c'est ce morceau Dimples, enregistré en 1959 et sorti sur un album qui s'appelle John Lee Hooker, un garçon qui aura commencé sa carrière en 1948 et alors fait quand même assez remarquable pour un bluesman, il est mort dans son lit. Mais comme il se doit, comme on ignore son année de naissance, il est mort, il avait 83 ans ou 88 ans.

on va revenir en Angleterre avec une petite curiosité, ce morceau The Stamping Machine, littéralement la machine à timbrer, morceau qui fait 1 minute 39, mais oui, et qui était une démo enregistrée en 68 par le groupe July, et qui n'est pas sorti à l'époque, il a fallu attendre les années 90. C'est complètement britannique, le groupe venait de Ealing, n'aura eu que deux petites années d'existence, 68-69, et une poignée de singles. Ils avaient commencé tôt pourtant, hein, dès la fin des années 50, dans le skiffle, mais ils passeront pas le cap de 1970, sauf Tom Newman à l'intérieur de ce groupe qui est devenu par la suite producteur. Mais oui, c'est lui que vous retrouverez aux manettes sur l'album Tubular Bells de Michael Field. Et comme il est aussi peintre amateur, si vous vous rappelez du concert sur le toit qu'avaient donné les Beatles, eh bien, quand on regarde bien, on s'aperçoit qu'il y a un de ses tableaux qui est posé derrière la batterie de Ringo Starr.

Et on va laisser là les petits délires britanniques pour retourner en 1960, tiens, directement dans la country avec Loretta Lynn, autrice, compositrice, chanteuse, 64 albums au compteur sur 6 décennies, c'est une véritable star aux États-Unis. Elle a même eu le droit à un film en 1980, Coal Miner's Daughter, qui raconte sa vie. Elle est la seconde de 8 enfants et elle a commencé à chanter dans les clubs du Kentucky à partir de l'âge de 18 ans. Elle a été nommée 18 fois aux Grammy Awards, elle l'a ramassé 3 fois. C'est une superstar. 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

va rentrer en Angleterre pour un morceau qui est entré dans l'éternité. Les Kinks, All Day and All the Night. On sait qu'ils ont inventé la pop anglaise la plus lumineuse, mais aussi le garage le mieux composé. Ici, nous sommes en 1964 sur le label Pye, deuxième dans les charts britanniques, septième aux États-Unis, et qui fait suite à un autre excellent morceau, You Really Got Me. Le solo de guitare est tellement bon que pendant longtemps, on a cru que c'était Jimmy Page qui s'y était collé. Et un jour, quand même, il a fallu que Ray Davis monte à la tribune pour dire non, non, non, les mecs, c'est bien mon frère Dave qui joue. Et le son tout à fait étonnant que l'on a obtenu là, il l'a obtenu en plantant un crayon dans un ampli. Pourquoi pas aller pour l'éternité, All Day and All the Night.

Si vous cherchez des vinyles des Kings, inutile de vous précipiter sur les rééditions. Les bandes originales ont été si mal conservées que le son n'est pas à la hauteur. Investissez un petit peu d'argent sur les pressages originaux. On va rester dans le garage avec les Knickerbockers, direction les États-Unis, eux qui ont eu la chance d'entrer dans la première compilation Nuggets de 1972. One Track Mind, morceau écrit et composé par les époux Keith et Linda Coley. Quelques années d'existence pour ce groupe quand même. 64-72, il venait du New Jersey et fondé autour de deux frangins, Beau et John Charles. On y trouve aussi Bill Crandall et Jim Walker dans la formation originale. Un seul tube, Lies, mais quel tube ? On croirait qu'il a été écrit par les Beatles. Et il a d'ailleurs été pas mal repris, notamment par Lulu et Nancy Sinatra.

On va revenir en Angleterre pour un petit morceau de tendresse. I Can't Let Maggie Go du groupe The Honeybus. Un morceau tellement tendre d'ailleurs qu'il a servi dans une publicité pour du pain de mie, mais oui, dans les années 70 à la télévision britannique. The Honeybus, c'est de la pop baroque comme on en faisait dans le Londres des années 67-68. Groupe fondé par Pete Dillow qui avait un autre groupe à côté, Pete Dillow and Friends. Et voilà, par hasard, il a composé comme ça quelques morceaux qui sont absolument géniaux. J'ai eu la possibilité d'écouter l'intégrale de ce qu'ils ont fait. Les The Honeybus, c'est vraiment superbe. Et ici, Pete Dillow est auteur, compositeur et producteur, pourquoi pas. Et puis, il va décrocher la timbale, quand même 8e dans les charts britanniques. Il va s'y maintenir pendant 2 mois à un moment où la concurrence est féroce.

Ah, n'est-ce pas mignon? Allez, le super son, c'est presque fini. On va donc se quitter avec notre rubrique « Ils ont commencé discrètement ». Je suis un chanteur anglais, je suis né à Sheffield. Je suis pas vraiment auteur, compositeur et pas du tout musicien. Mais par contre, je suis une vraie bête de scène. On me reconnaît à ma voix rauque et à mon geste spasmodique. J'ai fondé un groupe éphémère en 1960, The Cavaliers. Et comme ça marchait pas, du coup, j'avais en parallèle un travail de plombier. Pour gagner ma vie. J'en fonde un second en 1963. On se dit « Ah ça y est, ça marche un petit peu. On va faire la première partie des Rolling Stones, rien que ça, à Sheffield. » Et puis mon premier enregistrement en 1964, c'est celui que vous allez écouter ici. Ça va faire un flop. Du coup, on me dégage de la compagnie de disques, du label de disques. Je travaille pour une entreprise de gaz. Et puis quand même, on me rappelle parce que j'ai une voix. Et là, j'enregistre une reprise des Beatles « With a little help from my friends » en 1968. Bon, je pense que vous avez approché qui était le personnage. Et là, c'est le succès. Et mon producteur, Denis Cordel, fait bien les choses, puisque lorsqu'il entend parler de Woodstock, il me dit « Il faut absolument que tu ailles là-bas. » Il arrive à me faire engager et je vais chanter « With a little help from my friends » pour l'éternité, devant John et Paul, qui vont être absolument subjugués par ma reprise et qui m'autoriseront d'ailleurs à reprendre plusieurs de leurs morceaux. Et ben, c'était en 1964 ma toute première reprise « I Cry Instead » des Beatles. Je suis Joe Cocker. Ben voilà, vous allez m'écouter là au tout début, on ne reconnaît pas trop ma voix. Par contre, il y a un nommé Jimmy Page à la guitare, il est inévitable. Allez, en attendant de nous retrouver, portez-vous bien et surtout faites gaffe au rock'n'roll.

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0: 5h du matin.
1: Il est 5h.
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0: 6h du matin.
1: Il est 6h.
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0: heures.
1: 8h du matin.
0: Il est 8h.
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0: À droite, certains participants affichent de manière tranchée leur conviction sur ce débat.
1: Je pense qu'il est plus qu'utile, qu'il est même indispensable. Et qu'il est temps qu'on réagisse parce qu'on va se faire bouffer.
2: Par qui? 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
1: Par qui, par quoi? Il y a déjà 10 millions. 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

Bienvenue sur Principe Actif et bienvenue sur HDR. Je suis très heureux de vous retrouver comme chaque semaine pour cette émission Soul Connection, une émission de 2 heures entièrement consacrée à la soul, au disco et au funk. Une émission qui est diffusée chaque semaine le mercredi de 18h à 20h pour le direct sur les deux fréquences de la radio Principe Actif. Et puis le samedi soir en rediff à Rouen 99.1, c'est sur HDR et c'est de 22h à minuit. Alors dans Soul Connection, comme d'habitude, il y aura des grands classiques de la soul des années 60 et 70. Il y aura aussi des morceaux plus récents, des nouveautés, des versions inédites, des raretés et des remixes. Et on va démarrer avec un morceau de 1965 de la Motown. C'est Billy Prophet, Why Can't Do It. Ça date de 65, hein, ça je l'ai déjà dit. C'est de la Motown et c'est pour démarrer en beauté Soul Connection. Bienvenue.

Et bien voilà, on a démarré Soul Connection avec des morceaux des années 60. C'était Billy Prophet pour démarrer What Can I Do en 65. Il y a eu juste après Bobby Womack avec What Is This en 68. Et puis à l'instant, The Shirelles I Don't Think So en 1962. Juste avant de lancer le morceau suivant, hein, je vous rappelle que si vous voulez avoir le détail de la playlist de l'émission, vous allez sur le site de la radio principactif.net, vous cliquez sur le logo Soul Connection et vous avez accès aux playlists et aux podcasts des émissions. Alors on va repartir en nouveauté, ou presque, hein, puisque c'est le dernier album de James Hunter Six, sorti au début de l'année 2026 sur l'excellent label Easy Eye Sound, le label de Dan Auerbach. L'album s'appelle Off the Fence et on va écouter le titre Trouble Comes Calling. C'est donc James Hunter Six pour continuer Soul Connection.

Soul Connection. Et ouais, Soul Connection, c'est tous les mercredis pour le direct entre 18h et 20h sur les fréquences de Principe Actif en FM ou en DAB+. Et puis c'est diffusé aussi à Rouen le samedi soir de 22h à minuit sur HDR 99.1. À l'instant, c'était Tiwayo, le parisien Tiwayo, avec Sunshine Lady, extrait de l'album Outsider qui est sorti le 10 avril dernier. Et Tiwayo, on a eu la chance de le voir à la Traverse de Cléon. C'était d'ailleurs le jour de la sortie, cet album. Et puis, juste avant, c'était Tom Funk avec en featuring Bry Lenny, extrait de l'album What It's Gonna Be, sorti à la

fin du mois d'avril, ça vient de Londres et on a écouté le titre Coming Back for More. Et puis James Turner 6 tout à l'heure, Trouble Comes Calling. On va repartir dans Soul Connection avec un morceau de 2000, tout pile, donc il y a déjà 26 ans ce morceau. Cet extrait du catalogue Soulfire, c'est Barma and the Family, ça s'appelle Get Up in Your Hot Pants et c'est pour continuer Soul Connection.

C'est Soul Connection que vous écoutez. Et à l'instant, c'était Alice Clark en 1972 avec le morceau Don't You Care. Juste avant, Soul Staff avec en featuring Kenny Williams et le fabuleux morceau Do I Have To, sorti en 92. Et puis Bama Family, Get Up In Your Hot Pants tout à l'heure dans Soul Connection. Et là, on va repartir avec un morceau des années 70 signé les Jackson 5. Ça s'appelle The Love You Save. C'est sorti en 1970 tout pile et on va écouter une version remix qui date de 2018. C'est remixé par Del Gazebo et c'est pour continuer Soul Connection.

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2: On était avec un DJ suisse à l'instant, c'était DJ Tron avec The Funky Break, un morceau sorti en 2024. Et puis juste avant, c'était Betty Lavette, Let Me Down Easy, sorti en 1965 et remixé justement par DJ Tron en 2024 encore. C'était donc un remix. Et puis remix de Jackson 5 aussi, encore avant, avec The Love You Save, remixé par Del Gazebo. On va repartir en nouveauté sur Principe Actif et HDR dans Soul Connection avec le groupe qui vient de Los Angeles qui s'appelle Sea Sincere's. L'album va sortir au mois de septembre. Il va s'appeler Love Stories. On a déjà un morceau qui tourne dans Soul Connection en avant-première. Il s'appelle Did You Know. C'est donc Sea Sincere's en nouveauté pour continuer Soul Connection.

0: C'est Principes Actifs et HDR que vous écoutez, c'est Soul Connection et on a franchi le cap de la première heure avec ce fabuleux morceau de Earth, Wind & Fire sorti en 1975 sur l'album Gratitude et on a écouté justement ce morceau Gratitude. Et puis juste avant c'était Jalen Ngonda, extrait du dernier album qui vient de sortir qui s'appelle Doctrine of Love. Il est sorti sur Dapton Records et il est vraiment excellent et on a écouté le morceau Burning Temptation. Et puis, encore avant, Sea Sincere avec Did You Know, extrait du prochain album qui va sortir au mois de septembre. On va repartir dans Soul Connection. On va ouvrir cette deuxième heure avec une prestation de James Brown réalisée sur le plateau de l'excellente émission Soul Train. Ça date de 1971. On va écouter ça tout de suite sur Principes Actifs et HDR dans Soul Connection.
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Magnifique, hein, ça. C'était Henri Mancini, célèbre musicien, chef d'orchestre, qui a notamment écrit la musique de La Panthère Rose, pas mal de films. Et là, c'était une reprise soul, Pick Up the Pieces, sorti en 75 sur l'album Symphonic Soul. Vraiment magnifique. Et puis juste avant, Johnny Pate avec en featuring The Four Tops.

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1: Voilà, jusqu'au bout, cette belle mixtape de DJ Razgas, un DJ autrichien, avec cette mixtape donc qui s'appelle Break the Funk. On a écouté la suite et la fin de cette mixtape, ce qui veut dire que la semaine prochaine, on pourra découvrir un autre DJ. On va repartir dans Soul Connection pour les 20 dernières minutes avec Another Taste, un groupe que j'adore, que je joue assez souvent d'ailleurs dans l'émission Soul Connection. C'est un groupe qui vient de Rotterdam. On va écouter un extrait de l'album Another Taste 2, sorti à la fin du mois d'avril 2026. Le morceau s'appelle Peace Call et c'est pour continuer Soul Connection.

C'est Principe Actif et HDR que vous écoutez. L'émission s'appelle Soul Connection et on a quasiment terminé en mode disco funk avec Chalamar à l'instant, Full of Fire en 80 et puis Serge Ponsard tout à l'heure, I Want Money en 1983. Et puis on avait démarré cette petite série funk avec Another Taste, extrait de l'album Another Taste 2 qui vient de sortir et c'était le titre Peace Call. Et j'en profite pour vous rappeler que si vous aimez ce genre de musique, je vous retrouve tous les samedis soirs entre 22h et 23h sur Principe Actif pour une heure de mix disco funk. Sinon, les autres rendez-vous en ce qui me concerne sur la radio, eh bien le jeudi soir 18h-19h, une heure d'électro, ça s'appelle The Digging Record Show. Il y a plein de nouveautés à découvrir, plein de bons sons dans vos oreilles. Et puis sinon, bah, Soul Connection, hein, mercredi 18h-20h. On va se quitter en mode disco funk encore avec un classique des années 80, c'est Sharon Red avec Can You Handle It. On se quitte avec ça, passez une excellente soirée et je vous retrouve en pleine forme, j'espère, mercredi prochain pour la suite de Soul Connection. Merci d'avoir écouté cette émission et à très bientôt sur Principe Actif. Ciao.

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1: Bonjour Emmanuel, bonjour à tous. Les relations franco-marocaines sont au beau fixe. Le Premier ministre français est à Rabat, accompagné de 12 ministres avant une possible visite du roi Mohamed VI à Paris. L'escalade entre l'Iran et les États-Unis continue, frappe et tire de représailles. Les pays du Golfe sont de nouveau touchés par le conflit. Une spirale et une instabilité au Moyen-Orient qui vont créer plus de pauvreté à l'échelle mondiale et les enfants en sont une nouvelle fois les premières victimes. Du foot, enfin, pour terminer, et on connaît l'affiche de la finale du Mondial. L'Espagne affrontera donc dimanche l'Argentine qui s'est imposée face à l'Angleterre. Pourtant longtemps dominée, l'équipe de Messi est remontée de façon spectaculaire à la fin de la rencontre. La visite du Premier ministre français vise à approfondir les relations entre Paris et Rabat. Sébastien Lecornu est accompagné de 12 ministres au Maroc et prépare une possible visite du roi Mohamed VI à Paris. Il faut dire que les relations franco-marocaines sont au beau fixe depuis la reconnaissance par Emmanuel Macron de la souveraineté marocaine sur le territoire disputé du Sahara occidental. Les dossiers économiques sont aussi nombreux, Alexis Bédu.
2: 42 contrats et accords d'investissement pour un montant de 10 milliards d'euros avaient été annoncés lors de la visite d'Emmanuel Macron à Rabat il y a 2 ans. Ce jeudi, c'est un bilan, un début de concrétisation. On s'attend à des confirmations de projets plus qu'à des méga-annonces. Parmi les secteurs cités, le ferroviaire, avec notamment des contrats pour les sociétés françaises sur la ligne de train à grande vitesse Tanger-Marrakech. L'énergie, avec le développement de la filière hydrogène vert. Il sera aussi question d'agriculture et d'enseignement, des axes prioritaires cité par les deux gouvernements. Il s'agira de montrer que depuis 2024, les projets ont avancé. En octobre dernier, l'entreprise française Safran avait annoncé un accord d'investissement et l'ouverture d'une nouvelle chaîne d'assemblage pour ses moteurs d'avion. Montrer que les relations économiques franco-marocaines sont au beau fixe avec plus de 15 milliards d'euros d'échanges commerciaux l'année dernière. Bref, une visite intergouvernementale comme une étape supplémentaire avant une probable visite du roi Mohamed VI à Paris.
1: Un déplacement qui intervient tandis que de nouvelles enquêtes publiées par le consortium Forbidden Stories relancent l'affaire Pegasus. Sur l'ampleur et la possible ampleur de l'espionnage mené par le Maroc à l'aide de ce logiciel espion israélien, en révélant aussi que la France aurait étudié l'acquisition de ce logiciel au moment même où des ministres auraient été ciblés. Le pouvoir de l'Ukraine, c'est son peuple. Slogan entendu en Ukraine, en pleine guerre. Des milliers d'Ukrainiens sont descendus dans la rue, rassemblement dans plusieurs grandes villes du pays pour protester contre le départ du populaire ministre de la Défense, poussé à la sortie après la démission de la première ministre voulue par le président Zelensky. Mikhailo Fedorov, plus jeune ministre de la Défense de l'histoire de l'Ukraine, avait plaidé pour le développement de l'utilisation des drones et des nouvelles technologies sur le front pour épargner les vies des soldats. On y reviendra dans une heure dans notre prochain journal avec Emmanuel Chaz sur place. Le Pakistan appelle Washington et Téhéran à mettre fin aux violences et à reprendre les négociations. Alors que l'escalade entre les deux pays se poursuit depuis près de 10 jours, nouveaux tirs de missiles iraniens signalés en Jordanie, au Koweït et à Bahreïn. L'armée américaine dit avoir visé plusieurs sites militaires, notamment dans la ville portuaire de Bandar Abbas, dans le sud de l'Iran. Les conflits au Moyen-Orient qui s'éternisent et dont les enfants payent un lourd tribut, victimes directes bien sûr et indirectes aussi. Ainsi, 23 millions d'enfants supplémentaires risquent de basculer dans la pauvreté selon l'UNICEF à cause de l'inflation et du ralentissement économique mondial, Claire Fage.
3: La hausse des prix de l'énergie et des denrées se traduit par une baisse du pouvoir d'achat des familles, des soins de santé revus à la baisse et une alimentation plus rare et de moindre qualité pour les enfants. La flambée des prix de l'énergie a également des conséquences sur leur scolarité, rapporte Melville Breton, responsable des politiques au centre de recherche de l'UNICEF à Florence.
4: We have it from the Nigeria Nos collègues du Bureau national au Nigeria nous indiquent que cela se ressent particulièrement dans le domaine de l'éducation des enfants, car les ménages ont moins les moyens de financer, par exemple, le transport vers l'école. Cela se traduit donc par de l'absentéisme scolaire, car les enfants ne peuvent pas payer le transport vers l'école en raison de la hausse des prix du carburant.
3: L'UNICEF n'a pas encore calculé l'impact indirect, à savoir la baisse des prestations sociales, là où les finances publiques sont fragilisées par cette guerre au Moyen-Orient. L'Indonésie a déjà raboté son programme de repas gratuits aux écoliers. L'organisation onusienne invite au contraire les gouvernements à renforcer les filets sociaux pour éviter d'aggraver la pauvreté des enfants qui menacent leur avenir.
1: En Algérie, en pleine canicule, un incendie la nuit dernière dans un orphelinat dans la banlieue d'Alger a fait au moins 11 morts, dont plusieurs enfants. Les causes du sinistre ne sont pas encore connues. En France, où la vague de canicule touche à sa fin, dans la forêt de Fontainebleau, dans le sud-est de Paris, les incendies ont ravagé 2000 hectares. Les pompiers restent toutefois mobilisés pour éviter les reprises de feu. Sur place, le président Macron estime que la France n'a jamais été confrontée à cette situation depuis la fin de la Seconde Guerre mondiale, promettant la plus grande sévérité pour les auteurs d'incendies. Quatre députés grecs sont visés par le parquet européen. Julien Chavanne, ils sont soupçonnés d'avoir trempé dans un vaste scandale de détournement de subventions agricoles européennes qui secoue la Grèce depuis l'an dernier.
5: Depuis plus d'un an, l'affaire empoisonne la vie politique grecque, en particulier le camp conservateur du Premier ministre Kyriakos Mitsotakis. Pendant des années, des millions d'euros de fonds européens de la PAC ont été détournés. Au lieu de financer les projets de jeunes agriculteurs, l'argent a fini dans les poches d'élus, de fonctionnaires et d'agriculteurs qui n'y avaient pas droit. On parle d'au moins 23 millions d'euros au total, mais la facture réelle est encore inconnue. Des ministres ont démissionné, une soixantaine de personnes ont été condamnées par un tribunal d'Athènes et aujourd'hui, l'étau se resserre autour de 22 personnes haut placées. Parmi elles, 4 députés du parti au pouvoir Nouvelle Démocratie. 3 élus sont poursuivis pour abus de confiance et le 4e est poursuivi pour avoir provoqué une gestion illégale de fonds européens. Il risque des peines de prison et des amendes. Les poursuites contre 7 autres députés sont classées sans suite, faute de preuves suffisantes. Le chef du gouvernement soutient toujours officiellement ces enquêtes, en espérant ne pas être éclaboussé davantage par le scandale.
1: C'est fou de jouer 2 finales de Coupe du Monde d'affilée. Lionel Messi peut savourer, l'Argentine est bien qualifiée pour la finale du Mondial après une remontada spectaculaire contre l'Angleterre en demi. Messi au auteur de 2 passes décisives. Match très attendu contre l'Espagne. Ce sera dimanche en banlieue de New York. Les Anglais, eux, sont dépités. D'autant que la rivalité entre l'Angleterre et l'Argentine dépasse largement le cadre du football. À Londres, Sidonie Gaucher.
6: C'était un match à haut risque et à Londres, la tension a été explicite jusqu'à la fin du match.
7: Je veux dire, j'emmerde les Argentins. Je hais l'Argentine. La FIFA défend Messi.
8: Dévastés. On est totalement dévastés.
6: La déception était immense. Au-delà de la rivalité historique entre les deux nations, certains ont pu donner un peu d'analyse, d'autant que les Three Lions menaient 1-0 jusqu'à la 85e minute avant de s'effondrer. On écoute Sam, un jeune homme du sud de Londres, et cette supportrice anglaise.
9: Ce n'était peut-être pas le meilleur match de l'Angleterre, ni le meilleur auquel nous ayons assisté, mais c'est comme ça.
8: On y était presque et c'est vraiment triste. Je pense qu'au lieu de se replier en défense, ils auraient dû continuer à attaquer comme ils le faisaient et tout se serait bien passé.
6: Ce qui est ressorti en fin de match, c'est une occasion historique gâchée. Beaucoup de supporters pensaient enfin voir l'Angleterre disputer sa première finale de Coupe du Monde depuis 1966. Un retournement de situation qui est vécu comme un nouveau crève-cœur. Sidonie Gaucher, Londres, RFI.
1: Et le conflit entre l'Argentine et l'Angleterre a d'ailleurs ressurgi sur le terrain hier sous la forme d'une banderole. Des joueurs argentins l'ont déposé sur la pelouse à l'issue du match avec l'inscription « Les Malouines sont argentines », référence au litige territorial qui a dégénéré en conflit armé entre les deux pays en 1982. Le président argentin Javier Milei a estimé dans la soirée qu'il ne fallait pas mélanger le foot et ce contentieux. Voilà, c'est la fin de ce journal. Merci de l'avoir suivi. Dans une demi-heure, RFI Midi.
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11: 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Grand reportage. Jacques Alix.
12: Le premier film africain, mais où est-il né? Qui l'a réalisé? En Afrique, il est évident que l'Égypte fut le pays précurseur dans la production cinématographique. Les Égyptiens ont commencé à produire des films dès les années 20, sont venus ensuite les Tunisiens. Quant à l'Afrique subsaharienne, le cinéma a commencé à émerger avec les prémices des indépendances dans les années 50 et surtout 60. Cependant, aujourd'hui encore, il existe un débat sur la naissance du premier film en Afrique noire francophone. Les spécialistes et cinéastes ne s'accordent pas entre eux. Nous avons fouillé les pellicules et enquêté sur les raisons de la controverse. À la recherche du premier film africain de l'Afrique francophone, un grand reportage de Houda Ibrahim.
13: Pour les pionniers du 7e art, les films étaient un moyen qui leur permettait de parler de leur identité et de l'Afrique, tout en essayant de s'arracher à l'emprise de l'Occident. Pour beaucoup d'entre eux, les films étaient aussi un moyen éducatif. Des cinéastes s'emparent alors des caméras et tournent leurs propres images.
14: Le monde au quartier latin s'assemble, s'assimile, pour essayer de fondre au soleil de l'amour les antiques barrières de préjugés et de monuments de haine, afin de se rapprocher, afin de se comprendre, malgré les falsifications que les hommes ont faites de l'histoire des peuples justes.
13: Le premier film est-il le premier
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1: Il est 15h.
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9: Bonjour et bienvenue dans la 66e émission de Du poil sous les bras. Installez-vous confortablement près de votre vieux poste radio, ouvrez grand vos oreilles, on s'envole pour la Réunion aujourd'hui. Alors dit comme ça, ça fait rêver, vous imaginez les plages, les ananas, les dodos, mais en vrai, c'est juste pour vous dire que mon invitée du jour est réunionnaise. On s'est entretenu via une bonne vieille ligne téléphonique qui, tout comme un vieux poste radio, grésille un peu, mais c'est bien que tout ne soit pas parfait. L'humanité est imparfaite et cette émission est pleine d'humanité, tout comme mon invité.
10: Les gens comme moi, ils vivent à La Réunion. Ils ont été habitués à un environnement superbe, luxuriant. Les gens comme moi ont grandi dans une maison avec un grand jardin au bord d'une ravine. Les gens comme moi ont toujours eu l'habitude d'avoir des animaux. Mais les gens comme moi, c'est aussi des gens qui aiment lire, qui aiment écrire, qui ont toujours... Au final, une certaine appétence pour la recherche, mais sans vraiment s'en rendre compte. Les gens comme moi se sont sentis concernés par tout ce qui dit justice sociale depuis tout petit. Les gens comme moi, par exemple, ont dit à 9 ans à leur maman qu'ils aimeraient bien aller en Russie pour parler à Poutine et lui dire d'arrêter la guerre en Tchétchénie. Les gens comme moi, voilà, à 7 ans, vous savez ce que c'était le conflit en ex-Yougoslavie, etc. Donc, ils ont toujours eu une espèce d'intérêt pour les questions d'actualité. Et les gens comme moi, ils finissent par faire une thèse en sciences politiques à Paris 8 parce que c'est le meilleur établissement dont on puisse rêver pour faire ce genre d'études.
9: Si ça se trouve, à 10 ans, mon invité en savait plus que moi aujourd'hui sur les conflits mondiaux. Moi, à 10 ans, je faisais des cauchemars parce que j'avais peur de mourir, je ne sais pas trop pourquoi. Aujourd'hui, grâce au passionnant livre de mon invité, je sais que mes pires cauchemars sont plus doux que certaines réalités. Bonjour.
10: Bonjour, je suis Malika Danois. Je suis docteur en sciences politiques. Actuellement, j'effectue un post-doctorat à l'Université de Nanterre. Et je travaille sur les questions liées au terrorisme, aux libertés fondamentales et aux états d'exception.
9: Et oui, vous ne l'aviez pas vu venir, celle-là. La Réunion, le soleil, les oiseaux qu'on entend parfois, souvent en fond sonore. Et bim, je vous annonce qu'on va parler terrorisme. Enfin, on va surtout parler de ce qui s'appelle le système de restitution extraordinaire. Vous ne savez pas ce que c'est ? Eh bien, moi non plus, je ne connaissais pas. Et puis, j'ai lu... Enlever, détenir, torturer, l'archipel pénitentiaire de la guerre contre la terreur 2001-2010, le livre de Malika Danois aux éditions Sileps. J'ai mis un peu de temps à ouvrir le livre, pour être honnête. Le titre me donnait moyennement envie, et pourtant je sentais que ça allait être intéressant. Eh ben, j'ai pas été déçue. C'est un livre qui porte bien son titre. Enlever, détenir, torturer. Ce sont très précisément les trois piliers du système que décortique Malika Danois, le système de restitution extraordinaire. Un système secret, illégal et carrément détestable. Un système dont vous n'avez pas idée. Bien sûr, vous avez entendu parler de Guantanamo, vous avez ouï dire qu'il y a eu quelques tortures, vous vous doutez bien que les États-Unis ne sont pas toujours très à cheval sur le droit. Ou même, comme certains, vous pensez que quelques entorses aux libertés fondamentales, c'est pas si grave si ça permet d'obtenir des informations. Eh bien, avec des si, figurez-vous, on défait le monde. Il faut plutôt imaginer la réalité et ses conséquences profondes et irréversibles. Alors normalement, après cette bonne annonce alléchante, vous avez envie d'écouter la suite de l'émission ? Eh bien, ça tombe bien parce que la suite, c'est après le générique, dans Du poil sous les bras.
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9: Et c'est donc avec Malika Danois, que vous connaissez aussi peu que le système de restitution extraordinaire, que vous allez tout comprendre de ce dernier. Un système qu'elle explique très bien dans son livre « Enlever, détenir, torturer ».
10: Donc ce livre, il est issu de ma thèse de doctorat qui était consacrée au programme de restitution extraordinaire que les États-Unis ont mis en place après le 11 septembre. Derrière ce nom abscond de programme de restitution extraordinaire, en fait, se dissimule un programme secret clandestin de capture, de détention et de torture de suspects de terrorisme après le 11 septembre. Sachant que c'est un sujet qui est largement méconnu en France et en Europe, dans le sens où, comme le programme de restitution est américain, c'est un sujet qui est beaucoup plus connu aux États-Unis et voire dans le monde anglo-saxon. Mais en Europe et en France, on est largement ignorant de ce sujet qui pourtant charrie des questions liées aux droits humains et aux droits fondamentaux. Et par exemple, on sait très peu que voilà, des prisons secrètes de la CIA dans la guerre contre le terrorisme ont existé en Europe, en Pologne, en Roumanie, en Lituanie. Et donc en fait, avec ce livre, l'objectif c'était que ce sujet soit davantage connu. Et également pour lutter contre l'invisibilisation de tous ces gens qui ont été enlevés de manière illégale, détenus et torturés, et qu'en fait, on ne connaît pas leur nom, on ne sait pas qui ils étaient, à peine si on sait qu'ils ont existé. Et donc voilà, ce livre, c'est une manière de faire ma part pour leur rendre une certaine mémoire.
9: Il y a eu des prisons secrètes, même en Europe, où l'on torturait des personnes kidnappées par la CIA un peu partout dans le monde. Alors, des lieux de torture en Europe dans les années 2000, ça surprend un peu. Même si on sait que les Américains trouvent facilement des pays alliés prêts à les aider quand il s'agit de bafouer les droits et d'user de méthodes pour le moins crasses. Mais comment tout cela s'est mis en place ?
10: Après les attentats du 11 septembre 2001 à New York, le président Bush déclare une guerre contre le terrorisme, une guerre contre la terreur. Bien sûr, ce sont que des éléments rhétoriques, parce qu'en fait, il va parler de guerre pour montrer un peu le côté martial et la dureté de la réponse politique et militaire américaine face à des attentats sans précédent sur le sol américain. Mais en fait, ça n'a que le nom de guerre, puisque dans les actions militaires qui vont être menées, les Américains ne respecteront absolument pas le droit de la guerre, qu'on appelle aussi le droit international humanitaire, qui impose au niveau international pour les parties belligérantes donc des règles à respecter, notamment au regard de la protection des populations civiles et la protection des combattants belligérants dans le camp opposé. Et donc, en fait, les Américains déclarent une guerre, mais ne vont absolument pas respecter le droit international humanitaire, ce qui va les emmener dans le cadre, de réponses clandestines à la menace terroriste, à mettre en place ce qui a été appelé comme étant le programme de restitution extraordinaire. Mais il y a eu aussi tout un ensemble d'autres mesures d'opérations clandestines, comme par exemple les assassinats par drone, les assassinats ciblés par drone en dehors des théâtres d'opération, etc., comme par exemple au Yémen, en Somalie. Et donc, le programme de restitution extraordinaire, il prend place dans ce qu'on peut appeler un volet clandestin de la lutte antiterroriste, où à côté des actions militaires qui vont être menées en Irak, en Afghanistan, et qui sont connus, c'est-à-dire que en octobre 2001, les Américains envahissent l'Afghanistan parce qu'ils considèrent que le régime des talibans est coupable d'abriter Al-Qaïda. Et donc voilà, ils vont envahir l'Afghanistan, ils vont envahir l'Irak en 2003. Ça c'est connu, je veux dire, ça a été rapporté dans les médias, etc. Mais donc à côté de ces actions visibles, il y aura le développement d'un volet clandestin de la lutte antiterroriste, dont le programme de restitution ainsi que d'autres mesures feront partie.
9: Prenant prétexte de la guerre contre le terrorisme de 2001 à 2008, les États-Unis mettent en place des actions militaires très critiquables mais connues. Et dans le même temps, les États-Unis vont se dédouaner des règles du droit international et créer un système parallèle pour enlever des personnes et leur extorquer des informations. Ces mêmes informations qui ont servi de prétexte pour envahir l'Afghanistan ou l'Irak, alors même que ces informations se sont souvent avérées totalement fausses. Qui l'eût cru, comme dirait l'autre, que nombre de renseignements obtenus sous la torture n'étaient pas fiables? Car oui, la torture est un des piliers de ce système de restitution extraordinaire, fils caché du déjà très problématique système de restitution.
10: La restitution, c'est une pratique qui consiste à kidnapper des gens donc à l'extérieur du territoire, en l'occurrence américain, parce qu'on considère que ces gens se sont rendus coupables de crimes, soit sur le territoire américain, soit de crimes qui ont visé des ressortissants américains à l'étranger. Et en fait, les restitutions, donc rendition en anglais, les restitutions ont d'abord été utilisées à partir donc des années 80 jusque dans les années 90 sous le nom de restitution à la justice. C'est-à-dire que dans ce cadre, les États-Unis ont développé un mécanisme en dehors des règles normalement admises par le droit international qui consistait à enlever à l'étranger un individu qui se serait rendu coupable de crimes donc envers les États-Unis ou ses ressortissants pour les juger à l'intérieur du territoire, sur le territoire américain. Et donc on peut dire que à ce moment-là, donc dans les années 80, il y avait, on peut dire, encore une certaine base légale dans le sens où c'était des individus qui s'étaient réellement rendus coupables d'actes criminels et contre lesquels, en fait, un acte d'accusation existait. C'est-à-dire que c'était des criminels en fuite. Les États-Unis ont pris des largesses avec le droit international en considérant qu'ils pouvaient les kidnapper, chose qui normalement n'est pas possible, enfin, je veux dire, en tout cas légalement parlant. Mais au moins, on va dire, ces gens-là étaient jugés pour des crimes qu'ils avaient probablement commis.
9: L'idée de la restitution, rendition, c'est quand même de rendre justice. Mais au début des années 2000, il y a eu ce tournant incroyable. Les États-Unis passent de la rendition to justice à l'extraordinary rendition, la restitution extraordinaire.
10: Après le 11 septembre, on a assisté en effet à un basculement du principe, c'est-à-dire qu'on a gardé le mot restitution ou rendition pour rappeler cette pratique de kidnapping à l'étranger, mais on y a apposé l'adjectif extraordinaire, extraordinary, pour basculer dans un système qui n'avait plus aucun lien avec la justice et qui, au contraire, a été pensé pour contourner toutes les règles de droit et tout le système de justice américain. C'est-à-dire que dans le cadre des restitutions extraordinaires, le principe, ça a été de kidnapper des suspects de terrorisme, donc on ne parle plus de personnes contre lesquelles en fait la justice a émis un mandat d'arrêt ou émis un acte d'accusation. Sur la base d'un principe de suspicion généralisée qui s'est développé après le 11 septembre, on a arrêté un peu partout à travers la planète des individus contre lesquels en fait on avait simplement des suspicions. Et on les a non pas amenés devant la justice américaine, mais au contraire, on les a substitués à la justice en les envoyant dans des endroits de détention qui sont largement reconnus pour leur caractère illégal. On connaît bien sûr la prison de Guantanamo, mais il y en a eu plein d'autres.
9: Malika Danoa l'explique très bien. L'objet n'est plus de rendre la justice, mais de détenir des suspects. Les États-Unis privilégient désormais le militaire sur le judiciaire. L'idée n'est plus de juger un jour des personnes qui auraient commis des crimes, pas du tout. Sous prétexte de menaces terroristes, de menaces graves à l'ordre social, de périls imminents, les États-Unis s'autorisent la mise en place d'un dispositif répressif pour soutirer des informations en dehors de tout respect du droit et des libertés fondamentales des individus. C'est ainsi un ensemble de centres de détention et de prisons extralégales qui vont former un réseau international intégré dans ce qui s'appelle le programme de restitution extraordinaire. CIA et armée se partagent les prisonniers.
10: Les centres de détention dans lesquels les suspects de terrorisme qui avaient été enlevés ont été détenus étaient de trois ordres, c'est-à-dire qu'il y avait des lieux qui étaient sous supervision de la CIA, c'est ce qu'on a appelé des sites noirs. Ces sites noirs ont existé, par exemple, en Thaïlande, en Pologne, en Roumanie, en Lituanie, en Afghanistan. Et donc, en fait, le principe, c'est que la CIA, pour la première fois de son histoire, s'est arrogée des missions de détention. Alors que normalement, la détention, c'est une mission de police. Mais or, la CIA étant une agence de renseignement, elle n'a pas le pouvoir de détenir. Or, dans le cadre de la guerre contre le terrorisme, la CIA a mis sur pied son propre réseau de centres de détention à travers la planète. Et dans ce cadre-là, en fait, les individus qui étaient détenus étaient sous contrôle exclusif de la CIA. Et on y envoyait, en fait, y étaient envoyés des individus qui étaient considérés comme des gros poissons, entre guillemets, c'est-à-dire des gens, soi-disant, des responsables importants d'Al-Qaïda impliqués dans des attentats contre les États-Unis ou contre d'autres pays.
9: Premier type de lieu de détention après enlèvement, les centres clandestins de la CIA appelés sites noirs, dont certains en Europe et dans lesquels la CIA détenait au secret des individus déclarés disparus. Et la CIA s'autorisait à tuer, capturer ou détenir n'importe qui. Et on y reviendra, mais parfois c'était vraiment n'importe qui.
10: Les deuxième type de centres de détention sont des centres militaires, c'est-à-dire qui sont donc sous la responsabilité de l'armée américaine. Et la plupart du temps, donc en fait, les prisons se trouvaient dans des bases militaires donc américaines à l'étranger. On connaît la prison militaire américaine de Guantanamo à Cuba, c'est sans doute la plus connue. Mais donc il y en a eu d'autres, par exemple dans une base militaire américaine au Kosovo, mais aussi voilà en Irak, en Afghanistan, comme les Américains étaient sur le terrain dans le cadre d'opérations militaires officielles, il y a eu des centres de détention dans lesquels en fait des gens qui avaient été enlevés dans le cadre du programme de restitution ont été détenus.
9: Et c'est pas fini. En plus des sites noirs de la CIA et des bases militaires qui appartiennent aux Américains, il y a encore un type de lieu de détention dans lequel il n'y a pas toujours des agents américains, même si c'est toujours les Américains qui donnent les ordres et qui les contrôlent en sous-main.
10: Le troisième lieu de détention, donc, qui est en fait une modalité spécifique de détention qui relève de la sous-traitance. Dans le sens où il y a eu un certain nombre de pays alliés des Américains, comme, pour en citer juste quelques-uns, le Maroc, l'Ouzbékistan, la Syrie, qui ont accueilli, entre guillemets, des détenus qui avaient été donc enlevés par la CIA ou par l'armée américaine, et à qui donc en fait la CIA et l'armée américaine ont sous-traité la détention et la torture de ces individus.

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0: utiliser ça pour rire, voyons. Vous êtes vraiment pas drôle, hein, les goutous. Vraiment pas drôle. 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
2: L'agressivité et l'hégémonie des États-Unis sont assez incroyables. Mais si l'on peut critiquer l'impérialisme américain, n'oublions pas, et c'est ce que Malika Danois explique très bien, que le système de restitution extraordinaire n'aurait pu se faire sans tout un tas de pays collabos. Si les US sous-traitent la détention et les tortures, c'est que d'autres pays acceptent de détenir des personnes kidnappées hors de toute légalité et de les torturer sur ordre des Américains.
3: La pratique de la torture a été systématique dans tous ces lieux. Son objectif officiel étant de extorquer des renseignements aux suspects de terrorisme dans une visée justement de collecte de renseignements pour aider à démanteler des cellules terroristes ou bien pour prévenir de futurs attentats terroristes.
2: Et c'est là que l'histoire devient encore plus complexe, inextricable. Quand vous sortez du cadre du droit, vous ne pouvez pas y revenir comme ça, d'un claquement de doigts, si tant est que vous en ayez envie en plus.
3: En fait, ce que j'explique, c'est que ces gens, ils ont été donc littéralement sortis du système judiciaire, ils ont été soustraits à la justice, et un des effets pervers de ce contournement de l'état de droit, c'est qu'en fait, après, ces gens-là, on ne peut pas les réinjecter dans le système judiciaire et dans le système pénal ordinaire. Parce que dans un état de droit, c'est un principe fondamental des états de droit, on ne torture pas, on ne soustrait pas un individu à la justice pendant des mois, des années. Parce que si ces individus en fait en viendraient à reparaître devant une cour ordinaire, en fait, La Cour ne manquerait pas d'ordonner leur libération, étant donné le traitement qu'elles ont subi avant. Parce que c'est un principe fondamental des états de droit. La prohibition de la torture, c'est un principe fondamental des états de droit. Et donc, en fait, ce à quoi on assiste aujourd'hui, c'est que si on y prête attention, il n'y a aucune justice qui a été rendue dans le cadre des attentats du 11 septembre, par exemple. Les États-Unis détiennent à Guantanamo certains des architectes du 11 septembre. Mais du fait du traitement qui leur a été appliqué pendant une décennie, dans les sites noirs de la CIA, il est impossible aujourd'hui de les juger dans le système judiciaire de l'état de droit américain. Parce qu'en fait, si ça se produisait, la Cour ordonnerait leur libération. Or, c'est une option que les différentes administrations américaines ont refusé d'adopter. En fait, les gens sont toujours détenus aujourd'hui.
2: Le programme de restitution extraordinaire prive en réalité les sociétés et les victimes de la justice. Ce système illégal et immoral paralyse le système judiciaire. Malika Danois cite, entre autres exemples, le cas de la Française Bettina Goulard, une humanitaire assassinée en 2003 en Afghanistan. Le commanditaire présumé de l'assassinat était détenu illégalement à Guantanamo et les juges français ont mis, accrochez-vous, 16 ans à avoir accès à lui. Alors la prochaine fois que vous entendrez les populistes de type Ciotti prôner un Guantanamo à la française, rappelez-vous que l'efficacité politique de Guantanamo n'est pas démontrée à ce jour, mais que par contre, ce qui a été démontré, c'est que la violation des droits humains et des garanties internationales nous enfonce dans l'absurdité et abîme nos droits fondamentaux et nos démocraties.

0: Guantanamo n'a pas servi à grand-chose. D'ailleurs, avant de quitter ses fonctions début 2025, l'administration Biden a essayé de vider Guantanamo en libérant certains détenus illégaux, des détenus qui étaient parfois enfermés depuis une ou deux décennies pour les plus anciens.
1: Aujourd'hui, à Guantanamo, il reste une quinzaine de détenus. En fait, l'administration ne sait pas quoi faire avec eux parce qu'en fait, ils n'avaient que des suspicions à leur égard. Et il y a aussi, voilà, certains architectes du 11 septembre, comme Khaled Sheikh Mohamed, qui est toujours à Guantanamo, mais que l'administration éprouve le plus grand mal à traduire en justice. Actuellement, donc à Guantanamo, il y a Khaled Sheikh Mohamed qui est considéré comme le cerveau des attentats du 11 septembre, son neveu aussi, Amar al-Baluchi, qui est suspecté d'avoir activement participé notamment au réseau de financement du 11 septembre, qui sont voilà à Guantanamo depuis plus de 20 ans, et sont des gens que donc l'administration américaine est tout à fait consciente du fait qu'elle ne peut pas les traduire devant une cour de justice fédérale, une cour de justice ordinaire, parce que donc du fait du traitement qui leur a été appliqué auparavant, donc torture et détention extrajudiciaire, et donc elle a essayé à Guantanamo de mettre sur pied en fait des commissions militaires dont la vocation serait en fait de juger des gens qui ont été torturés. C'est ça l'objectif de ces commissions militaires, donc qui ont été instituées par un décret militaire très tôt. Mais y compris au sein de ces commissions, en fait, c'est un casse-tête, que ce soit pour l'administration ou pour les avocats de la défense, parce que donc ils ont quand même, les accusés ont quand même le droit à des avocats. À partir de 2004, ils ont eu accès à des avocats, notamment pour ceux qui sont susceptibles d'être traduits devant les commissions militaires. Et en fait, les avocats, eux, essayent de faire en sorte que des preuves, que les aveux, entre guillemets, qui ont été extorqués sous la torture ne soient pas utilisés dans le procès des commissions militaires. Mais l'objectif de l'accusation étant l'inverse, que donc des aveux extorqués sous la torture puissent être produits comme preuves pour la condamnation. Et bien, en fait, il y a une bataille qui fait rage depuis plus de 10 ans. Entre l'accusation, donc voilà, l'administration américaine et les avocats de la défense, pour essayer de faire en sorte que ces commissions jugent, enfin du côté de la défense, pour faire en sorte que ces commissions jugent de la manière la plus équitable ces gens qui auparavant ont été soustraits à la justice.
0: Malika Danois parle des Forever Prisoners, qui probablement mourront dans ces prisons secrètes, puisqu'à partir du moment où les US ont soustrait des individus aux droits, eh bien il devient quasi impossible pour eux de les libérer après. Quand vous avez soumis quelqu'un 83 fois au waterboarding, une torture qui simule la noyade, dur de le juger après. Certains avocats des États-Unis essayent même de faire croire qu'il ne s'agit pas de torture, car la définition officielle dit que la torture a pour but de faire souffrir quelqu'un, alors que les Américains veulent simplement obtenir des informations. Vous voyez la nuance ? C'est un peu la même nuance qui a conduit les Américains à dire qu'ils n'ont pas de prisonniers de guerre.
1: Juste après le 11 septembre, donc quand je disais que les Américains donc déclarent une guerre au terrorisme mais ne respectent pas le droit de la guerre, c'est dans ce sens-là, c'est-à-dire que un des principes du droit international humanitaire, donc du droit de la guerre, c'est que les gens que l'on capture dans le cadre d'un conflit armé et qu'on suppose donc être du camp opposé, ces gens-là normalement bénéficient du statut de prisonnier de guerre qui est garanti par les conventions de Genève. Mais l'administration américaine, donc pour faciliter la détention et la torture de ces individus, eh bien, elle a décidé que les gens qu'elle capturerait dans la guerre contre le terrorisme ne seraient pas des prisonniers de guerre, que ce seraient des combattants illégaux, pour éviter que les garanties qui s'appliquent aux prisonniers de guerre, à ceux qui bénéficient du statut de prisonnier de guerre, ne s'appliquent aux suspects de terrorisme qu'elle arrêterait.
0: Venons-en maintenant avec Malika Danois aux avions, aux vols de restitution. C'est, selon elle, la clé de voûte de cet archipel pénitentiaire mondial qu'est le programme de restitution extraordinaire.
1: Qu'est-ce que la restitution, ça désigne littéralement en fait une flotte d'avions dont la fonction était de transporter en fait les gens qui avaient été kidnappés. Pour rallier tous ces centres de détention donc qui sont disséminés à l'échelle planétaire, il y a eu la création d'une flotte aérienne dont la fonction était de transporter les prisonniers dans les prisons. Et ce qui donne du coup vraiment le tableau d'un vaste archipel pénitentiaire, c'est le sous-titre du livre, un archipel pénitentiaire en fait qui est rallié par une multitude de vols de restitution extraordinaires et qui organise en fait à l'échelle de la planète pour trimballer de prison en prison ces individus. Parce que ce qu'il faut se rendre compte aussi, c'est que admettons un individu est kidnappé au Pakistan et il est envoyé dans une prison secrète en Roumanie, prison secrète de la CIA. Bien souvent, en fait, il va subir une succession de restitutions, c'est-à-dire une succession d'emprisonnements et donc de restitutions. Par exemple, je vais reprendre le cas de Khaled Sheikh Mohamed, donc qui a été arrêté au Pakistan en 2002. Et qui a connu pas moins de, je crois, 7 ou 9 restitutions, c'est-à-dire qu'il a été envoyé en Thaïlande, ensuite en Pologne, ensuite en Roumanie, ensuite au Maroc, ensuite en Afghanistan, et puis pour enfin finir à Guantanamo, où il a été restitué le 6 septembre 2006. Donc voilà, ce qu'il faut voir, c'est que bien souvent, en fait, les gens qui, pas tous, hein, je précise pas tous, mais très souvent, un bon nombre de prisonniers de Guantanamo, en fait, ont subi une succession d'emprisonnements avant, en amont, au sein de cette espèce d'archipel pénitentiaire, voilà.
0: Et ouais, la CIA avait même créé sa compagnie aérienne pour restituer tranquille. Air America. Ils ont aussi utilisé des tas de compagnies privées pour faire voyager discrètement leurs prisonniers. D'ailleurs, il y a un passage marrant du livre de Malika Danois où elle raconte comment la CIA se fait griller par des amateurs d'avions qui trouvent suspects certains vols dans un petit aéroport. Mais là encore, on cible, à juste titre, la CIA qui magouille, mais sans allier, pas de programme de restitution extraordinaire.
1: En effet, le programme de restitution n'aurait jamais pu exister sans l'appui et la coopération, la collaboration d'un certain nombre d'États. Il ne s'agit pas de dire qu'à l'intérieur des États, forcément, absolument tous les responsables politiques étaient au courant de ce qui se tramait. Mais en tout cas, que ça soit, par exemple, la CIA qui s'est appuyée sur des partenaires au niveau de leurs homologues du renseignement, par exemple, en Roumanie, en Pologne, ou bien voilà l'armée américaine qui s'appuie sur la base qu'elle a, par exemple, à Diego Garcia, dans l'île de Diego Garcia, dans l'océan Indien. Enfin, tout ce système n'aurait pu exister sans la complicité active d'un certain nombre d'acteurs étatiques et d'alliés des Américains, dans le sens où déjà la CIA n'aurait pas pu construire de manière invisible en fait des prisons secrètes sur le sol d'États tiers. Par exemple, les prisons en Pologne, en Roumanie, en Lituanie, elles ont été construites en collaboration avec les services de renseignement locaux. Et donc ça, c'est pour la construction très concrète des sites. Ce qu'il faut savoir aussi, c'est que dans les règles de transport aérien international, eh bien, un avion ne peut pas traverser la zone aérienne d'un autre État sans qu'en fait l'État en question sache ce qu'il y a dans l'avion. Et donc, en fait, les Américains ont bénéficié de complicité des pays qui ont laissé survoler leur territoire par des vols de restitution qui transportaient de manière illégale des prisonniers. Et ça, les complicités sont extrêmement nombreuses. La France, voilà, est coupable de ce genre de choses également. Et il y a aussi les complicités dans les... les escales, c'est-à-dire que les vols de restitution, les avions ne peuvent pas voler de manière illimitée. Et donc, ces vols de restitution faisaient escale dans certains endroits, en Europe, je pense par exemple aux Açores, etc. Et donc, qu'ils soient remplis de prisonniers ou pas, en tout cas, c'était des vols de restitution.
0: Et c'est pas seulement de la complicité pour les vols, il y a eu aussi de la complicité pour la torture, notamment dans le cadre des proxy detention dont Malika Danois parlait tout à l'heure et qui permettait à la CIA de sous-traiter détention et torture.
1: Les services de renseignement américains, c'était surtout la CIA qui avait ces liens-là et qui envoyait ces individus qu'elle avait kidnappés donc dans des États tiers pour qu'ils soient détenus et torturés. Et donc en fait, ce qui se passait dans ces cas-là, c'est que les individus étaient envoyés au Maroc, en Ouzbékistan, en Libye, et donc ils étaient plus sous la responsabilité des Américains. Ils étaient sous la responsabilité des autorités locales qui avaient en charge leur détention et leur torture. Et le principe, en fait, vraiment à la base de cette pratique, c'est que c'était pratique pour les Américains et pour la CIA dans le sens où ça lui permettait de se dégager de toute responsabilité pénale dans ses activités illégales et ses activités de torture, puisqu'elle pouvait toujours dire que, ce n'était pas de son fait. Mais bien sûr, la collaboration était mutuelle dans le sens où bien souvent, en fait, les agents locaux recevaient les questions qu'ils devaient poser sous la torture aux suspects de terrorisme directement par les services de renseignement américains. Et bien sûr que les services de renseignement américains étaient maintenus au fait de ce qui se passait pour les détenus qu'elle avait envoyés dans ces états-là. En fait, ils vont maximiser les moyens de détention et d'extraction d'informations en utilisant leur propre réseau de centres de détention, bien en se servant des centres de détention militaires, et ils vont se servir aussi, s'appuyer sur leur complicité, enfin des complicités étrangères. Mais c'est que le système dans son ensemble, en fait, est fait pour contourner le droit, pour contourner l'état de droit. Et dans ce cadre-là, on va se servir de tous les moyens qui sont à notre disposition pour le faire.

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1: C'est toujours intéressant de comprendre comment un tel système a pu exister et se mettre en place aussi rapidement. Alors vous vous en doutez, c'est pas sorti de nulle part cette affaire. Le programme de restitution exceptionnel, né après le 11 septembre, s'est basé sur des pratiques répressives qui existaient déjà en grande partie.
2: D'une certaine manière, un système similaire a existé dans le cône sud de l'Amérique latine lorsqu'il y avait donc les dictatures militaires des années 60 et 70, surtout enfin, à partir des années 70. C'est-à-dire qu'en fait, qu'est-ce qui s'est passé à ce moment-là de l'histoire dans cette partie-là du monde? C'est que les différents régimes militaires sud-américains se sont entendus pour développer un réseau de répression transcontinentale qui était irrigué par les différents liens qui existaient et qui unissaient les services de renseignement de tous ces États-là. Et donc, en quoi consistait ce système de répression? Eh bien, c'était à peu près équivalent à ce qui s'est fait dans le cadre du programme de restitution, c'est-à-dire que dans le cadre de la lutte contre le communisme, dans les années donc 70, les opposants politiques étaient enlevés, étaient détenus dans des lieux extra-légaux et torturés pour obtenir des renseignements sur les réseaux communistes, les réseaux de dissidence de la région latino-américaine. Et ce système donc était un système de répression transcontinentale, c'est-à-dire que voilà, des gens qui étaient des supposés dissidents politiques argentins pouvaient être arrêtés au Chili et puis transférés dans un lieu de détention au Chili pour être torturés par des forces de sécurité chiliennes, uruguayennes, paraguayennes et argentines. Et donc en fait, on a sensiblement un peu la même logique de fonctionnement. Et ce qui est intéressant au regard du programme de restitution, c'est que ce système de répression transcontinentale du communisme, il était largement appuyé par les États-Unis, en l'occurrence par la CIA et les services de renseignement américains. Et ils ont vraiment, non seulement financé, mais aussi vraiment aidé sur un plan sécuritaire, de formation, etc. Ils ont formé en fait les agents répressifs latino-américains dans le cadre de ce réseau de répression qu'on a appelé, qui a été appelé le plan Condor.
1: Avant les communistes, c'était les sorcières. Aujourd'hui, les islamistes. Il y a toujours un ennemi qui permettra à certains de s'extraire du droit au prétexte d'un soi-disant intérêt supérieur. Mais quels que soient les exemples que l'on prend, on a du mal à justifier ce qui s'est passé. Alors aujourd'hui, qu'en est-il? Est-ce qu'il existe toujours ce programme de restitution extraordinaire?
2: Du côté américain, le programme de restitution, en fait, il a pris fin en 2009 lorsque Barack Obama a été élu président. C'est-à-dire qu'il a signé un ensemble de décrets pour fermer les centres de détention, notamment de la CIA. Et donc à ce moment-là, en fait, le dernier vol de restitution extraordinaire à destination de Guantanamo depuis l'Afghanistan, il a eu lieu en 2008. C'est-à-dire que les vols de restitution se sont terminés en 2008. En 2009, le programme a été arrêté par Barack Obama. Donc aujourd'hui, en tout cas du côté américain, ce qui reste le dernier vestige en fait de ce réseau répressif-là, c'est Guantanamo. C'est Guantanamo avec donc voilà la quinzaine de détenus actuels qui sont en fait des gens donc voilà qui sont passés par différentes prisons de l'archipel pénitentiaire avant d'échouer à Guantanamo. Donc voilà, ça du côté américain, c'est ce qui reste du programme de restitution. Pour donner une idée de ce que c'est, en fait, Guantanamo, c'est 779 individus qui ont été emprisonnés au total. Plus des trois quarts, ils sont sortis, ont été libérés sans que jamais aucune charge judiciaire ne soit retenue contre eux. En 2006, il y a des études juridiques qui ont montré que seuls 8% des détenus de Guantanamo pouvaient être considérés comme des vraiment comme des combattants d'Al-Qaïda, sachant que c'est pas parce qu'on est un combattant d'Al-Qaïda que forcément on a sa place en prison, dans le sens où il faut quand même avoir commis des actes répréhensibles pour pouvoir, enfin, je veux dire, pour justifier de se retrouver en prison. Et les individus, donc, qui se sont retrouvés à Guantanamo, mais dans tous les autres centres de détention de l'archipel pénitentiaire, ont été arrêtés sur la base de suspicions aussi volatiles et aussi légères très souvent que, par exemple, le fait de porter une montre Casio, parce que l'administration américaine avait décrété que la marque Casio était la marque des terroristes, que dans une région comme le Moyen-Orient, le fait de porter une arme était considéré comme un signe de potentiellement faire partie d'un réseau terroriste, alors que la vente d'armes, enfin la circulation d'armes, notamment dans cette région du monde, est prolifique. Voilà, et sur la base aussi d'homonymie, c'est-à-dire que des gens qui portaient le même nom, prénom, que des terroristes qui étaient connus dans les bases de données des services de renseignement, en fait, ont pu être arrêtés, détenus, torturés, parce qu'ils portaient le même nom avant que, en fait, les agents se rendent compte qu'ils s'étaient trompés de personne. Voilà, donc ce genre de critères aussi futiles et aussi éloignés des standards, en fait, d'un processus judiciaire admissible que en fait les captures et les détentions ont eu lieu.
1: Depuis la fin officielle du programme de restitution extraordinaire du côté américain, Malika Danois n'a pas eu vent de nouvelles restitutions. Mais à la question qu'elle s'était posée pour sa thèse, à savoir est-ce que c'est possible que ce vaste programme répressif n'ait pas eu de ramifications et de répercussions ailleurs, eh bien elle a répondu dans toute la seconde partie de son livre. On n'aura pas le temps d'aborder en profondeur cette partie, mais un mot quand même là-dessus.
2: De mon point de vue, c'était impossible qu'il n'y ait pas eu des répercussions ailleurs. C'est-à-dire qu'il n'y a pas eu des traces, en fait, de ce truc-là qui se soit inscrit d'une manière ou d'une autre dans le système international. Et comment est-ce que j'ai répondu à cette question, en tout cas sur quoi je suis tombée à partir de cette hypothèse, c'est qu'en fait, à partir de 2007, certains États de la Corne de l'Afrique, et notamment, en particulier le Kenya, se sont mis à répliquer, à imiter le système des restitutions dans leur propre lutte régionale contre le terrorisme. Et en fait, donc, qu'est-ce qui s'est passé? C'est-à-dire qu'en 2007 et en 2010, on a vu dans la Corne de l'Afrique une imitation, moi j'ai appelé ça un transfert de pratiques répressives, mais voilà, c'est une imitation du programme de restitution, mais à l'échelle de la Corne de l'Afrique. Et donc, en 2007 et en 2010, c'est dans le cadre de la lutte contre le groupe Al-Shabaab, qui est un groupe terroriste somalien, qui agit dans la région de la Corne de l'Afrique. Et en fait, dans le cadre de la lutte contre Al-Shabaab, les forces de sécurité kenyanes ont en fait mis en place un programme de restitution qu'ils ont adapté à leur réalité locale et qui a été soutenu par les États-Unis, qui en 2007 en fait étaient participés aux côtés de leurs homologues kényans aux opérations de restitution, ce qui donnait un peu l'impression en fait qu'ils les ont formés un peu sur le terrain pour que eux aussi puissent être opérationnels pour mener des opérations de restitution. Et donc ces opérations ont eu lieu en 2007 et en 2010.
1: Le livre de Malika Danois, Enlever, détenir, torturer, est très intéressant sur ce qu'il dit de notre humanité, plus précisément de la perte d'humanité qui arrive si brusquement, si on n'y prend pas garde, si on écoute les voix haineuses qui font croire qu'en étant encore plus méchant que les méchants, ça va marcher. Eh bien non, ça marche pas. Avant de lire son livre, je n'imaginais pas un dispositif répressif aussi important, aussi documenté, aussi récent et aussi absurde.
2: Une des choses que je retiens, c'est l'idée que les pratiques ont existé, elles ont existé, c'est-à-dire dans la matière, que ça soit par l'existence de prisons, par les coopérations qui ont été effectives entre agents de renseignement, entre pays, etc. Et que donc, en fait, c'est comme si, une fois que ça avait existé, ça a pu être réactivé à un moment ou à un autre, sous des formes renouvelées, mais en tout cas, le fait que ça ait existé, ça signifie que ça peut réexister à nouveau. Ouais.
1: À Guantanamo, certains militaires américains ont admis que 10% des personnes incarcérées l'ont été sur des bases erronées. Et au final, très peu d'individus ont été inculpés. La justice a été entravée. Toutes les lignes rouges qui séparent l'humanité de la barbarie ont été franchies. Le livre de Malika Danois laisse sans voix. Enfin presque, hein, parce que je ne vais pas vous laisser avec du silence, on est à la radio. Alors, allons plutôt faire un tour du côté des poils, ça nous changera.
2: J'ai eu un rapport compliqué avec mes cheveux. Au début, comme plein d'enfants et d'adolescents, on est toujours envieux de ce que des cheveux des autres, notamment les filles. Et puis, au fur et à mesure, j'ai appris à les aimer. Aujourd'hui, je souhaiterais pas en avoir d'autres. Ils sont bouclés, ils sont frisés, ils sont ce qu'ils sont, mais en tout cas, je les aime. Et puis, sinon, pour les autres poils des autres parties de mon corps, je ne saurais pas trop qualifier le rapport que j'ai avec eux, mais en tout cas, c'est plutôt un rapport terrible, je dirais. Parfois, ils ont des longueurs différentes, ils peuvent rester longs, courts, et puis c'est selon les activités que je fais, que je les coupe ou pas. Mais en tout cas, oui, je dirais que j'ai plutôt un rapport tranquille et paisible avec ça.
1: Comme le sujet du jour n'était pas très joyeux, j'ai décidé que la prochaine émission serait douce, dans un tout autre registre. Parce que dans Du poil sous les bras, mon ambition, c'est que vous ayez toujours envie d'en savoir plus, de découvrir des sujets auxquels vous n'auriez pas pensé, de vous laisser porter par la voix de quelqu'une qui a passé du temps à se documenter, à analyser, à agir pour transmettre des savoirs et des connaissances qui aident à comprendre le monde, le nôtre. Alors j'alterne les thématiques au gré du vent et de mes envies en espérant qu'elles répondent aux vôtres. 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Du poil sous les bras, eh bien c'est pour vous en tout cas.
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7: Tout de suite, monsieur. Bonjour et bienvenue sur les ondes de la radio HDR. Si tout se passe bien, vous nous entendez alors qu'on n'est pas dans les studios, puisque nous avons installé nos studios dans la Halle aux Toiles, ici à Rouen, lors de cet événement des terrasses du jeudi. Petit plateau radio pour découvrir un petit peu, si vous ne connaissez pas, cette ambiance musicale qui a lieu tous les jeudis du mois de juillet à Rouen, et pour découvrir justement cette belle programmation. Pour vous renseigner et vous ambiancer sur ce sujet, nous avons récolté un petit peu la pépite de la radio HDR. Voilà, sans vouloir déconsidérer certains autres animateurs ou animatrices, nous sommes en présence de Willow. Willow, bonjour. Ah bah attendez, tellement vous êtes bon, on ne vous donne pas le micro. Mais c'est normal.
8: Bonjour.
7: Oui, effectivement. Bonjour Willow. Nous savons que avec l'aiguille, vous êtes effectivement l'un des animateurs phares musicaux de la radio HDR. On est très content de vous retrouver ici. Surtout que vous êtes un peu un spécialiste de la scène locale, je crois.
8: Spécialiste. Non, mais je m'y intéresse depuis un moment, donc j'ai quelques notions de ce qui va se passer ce soir et ce mois-ci aux terrasses du jeudi pendant le mois de juillet.
7: Ça tombe bien, on compte sur vous pour nous accompagner aussi, et je vais lui laisser évidemment la parole. Je vais passer le relais à monsieur Ryan qui nous a rejoint et qui est fort aise de se retrouver dans ce très bel écrin, n'est-ce pas, de cette salle du premier étage de la Halle aux Toiles. Bonjour Ryan.
9: Bonjour Nico, bonjour HDRien, HDRienne, bonjour chers auditeurs. Alors je suis un peu troublé parce que Nico, tu m'as enlevé toute...
7: Ouais, pardon.
9: Tout
7: ce que vous aviez à dire.
9: Lancer l'émission.
7: Votre intro.
9: Et tout à fait. Comme tu disais exactement, émission spéciale, qui dit émission spéciale, dit lieu spécial.
7: Ouais.
9: Et effectivement, nous ne sommes pas dans notre station de radio à la Grand Mare, et nous sommes ici en centre-ville, à la Halle aux Toiles, qui est le QG de ce festival, et ce festival qui a maintenant 25 ans, en tout cas 25e édition, donc émission spéciale, un anniversaire, 25 ans, 25e édition. Bienvenue à toutes et à tous. Je rappelle que nous sommes en direct, il est 17h passé de 18 minutes. On vient d'entendre Willow, qui est l'un de nos chroniqueurs et surtout bénévole de la radio HDR, et aujourd'hui nous avons la chance de le recevoir ici en direct sur le plateau, et Willow qui nous a fait une chronique sur l'un des artistes qui passera ce soir jeudi 16 juillet, donc ce soir. Nous avons aussi également Naïm qui fait partie de la radio HDR, un salarié de la radio HDR, notre médiateur culturel qui a aussi du son et qui pourra intervenir aussi tout au long de cette émission. Bonjour Naïm.
10: Bonjour à tous et à toutes.
9: Et donc voilà, qui dit festival, donc dit terrasse de jeudi, qui dit terrasse de jeudi, dit concert.
7: Ouais.
9: Et effectivement, ce soir, en centre-ville, quatre lieux incontournables que je vous invite toutes et tous à visiter. Donc il y aura notamment l'espace du Palais, la place de la Pucelle, place de la Calande et la place Saint-Marc. Donc quatre lieux pour une soirée musicale, une soirée festive. Sous cette chaleur normande qui nous arrive des tropiques. En tout cas, bienvenue à toutes et à tous. Et nous sommes ensemble pendant deux heures où il y aura de la musique, des invités, des interviews, des chroniques. Merci Nico pour ce lancement.
7: Bah oui, je t'aime un peu.
9: Merci Nico.
7: Non, c'est le titre de James Baker.
9: Pardon.
7: James Baker qui va qui va jouer sur scène et qui sera Place Saint-Marc, si je ne dis pas de bêtises, à 21h30.
9: À 21h30.
7: Exactement, ça tombe bien parce qu'on l'a reçu il y a quelques minutes et on pourra le retrouver en interview très prochainement, là, dans l'heure qui vient, pour nous présenter un petit peu son univers. Et puis je vous propose tout simplement de le retrouver musicalement avec ce titre. Je t'aime un peu tout de suite sur les ondes du mix des cultures.

0: James Baker avec le titre « Je t'aime un peu ».
1: James Baker, que vous aurez la chance de venir écouter et danser sur sa musique ce soir à 21h30, place Saint-Marc. Donc place un peu à la programmation d'ailleurs, et c'est le moment d'en parler. En attendant notre premier invité que je laisse s'installer, je vous donne donc le programme de ce soir qui commence d'ici une heure avec 18h30 à l'espace du Palais avec Swing Bakery, à 18h45 place de la Pucelle avec Rougir, à 19h place de la Calande, Que Diable, 19h30 place Saint-Marc, The Lankies, 20h30 espace du Palais avec Swing Bakery, 20h45 place de la Pucelle avec Louise Charbonnel, 21h place de la Calande avec Tremble, et puis comme je viens de vous le dire et qu'on vient d'écouter, James Baker, que vous pourrez retrouver à 21h30 place Saint-Marc. Voilà pour la programmation de ce soir. Quand je vous rappelle, nous sommes en direct d'ici de la Halle aux Toiles, le QG du festival, et notre invité, il est installé, il est ici, il représente l'organisation, le Calife, c'est le Calife à Rouen qui organise ce festival, et je le nomme, il s'appelle Gildas et c'est le programmateur du festival. Bonjour Gildas.
2: Bonjour.
1: Ça va Gildas?
2: Ça va, chaudement.
1: Oui, c'est ce que j'allais dire, il fait chaud, l'organisation se passe bien.
2: Ouais, ça va, franchement ça déroule.
1: 25 ans Gildas, enfin 25 ans, 25e édition en tout cas.
2: Ouais, ouais,
1: 25e fait... édition.
2: Oui, y a... alors l'événement est né en 2001 et puis il y a eu le Covid qui a fait que dans les calculs, alors cette année on a marqué la 25e année avec le petit... la petite pastille de 25 ans pour rappeler que voilà, on est là depuis 25 ans, nous depuis 2013 à l'opération avec conjointement avec la ville de Rouen, mais on est très heureux en fait d'avoir cet événement qui court encore et avec des super groupes.
1: Mais joyeux anniversaire. On a eu Radio HDR la chance et vous avez pu nous suivre sur les réseaux. On était invité à la conférence de presse qui a lancé ce festival. C'était à l'hôtel Hyatt Regency à Rouen. Merci pour l'invitation. Vous avez pu le voir sur les réseaux. On a eu quelques avant-goûts et quelques notes sur ce festival. Un petit mot, est-ce qu'il y a quelque chose sur cette 25e édition, une surprise ou une note qui dénote avec les anciennes éditions?
2: Non, en fait, on en a parlé, on voulait, comment imaginer, on a fait d'abord la 25e édition l'an dernier, justement, on avait invité des artistes qui étaient présents il y a 25 ans au début. Et cette année, en fait, on s'est posé la question de ce qu'on pouvait vraiment faire. Mais en fait, au final, ce qu'on fait, il est là. Il est sur de la proximité, sur des groupes régionaux qu'on accompagne, sur des groupes qui ont une actualité. Et en fait, on a gardé, je pense, notre essence. Et en fait, voilà, on a nos partenaires de la ville de Rouen qui nous avaient dit une fois sur une réunion, ouais, les anniversaires, ça fait plaisir que vous êtes organisateurs. Et en fait, nous, on est contents en fait, juste de pouvoir avoir toute cette masse de groupes qui sont heureux de venir jouer. On a, quand ça se passe bien pour l'organisation et tout, c'est super. Et puis voilà, moi je suis ravi, très personnellement, j'étais vraiment très fier de cette programmation cette année et je le vois. On a des retours super cool sur déjà les propositions précédentes, des semaines précédentes. Et puis voilà, aujourd'hui, c'est une belle journée. Il fait chaud, mais normalement, la météo est clémente avec nous jusqu'à la fin des concerts. Donc, c'est super, c'est du bonheur.
1: Alors, je confirme, il y a de quoi être fier avec cette programmation qui, chaque année, change. Chaque année, reste bon, sur le même ADN et... l'esprit du festival Les Terrasses du Jeudi, c'est aussi quatre lieux au-delà de la programmation, c'est quand même quatre lieux différents, Espace du Palais, Place de la Pucelle, Place de la Calande, Place Saint-Marc,
2: ouais.
1: À des heures différentes, ça va?
2: Ouais, bah en fait, alors ça c'est justement, c'est nous quand on en parle avec mon directeur Steph qui est derrière là, en fait on a le festival le plus chiant du monde à faire aussi, puisqu'en fait on est sur des sites en hyper centre-ville, il faut monter, démonter chaque jeudi, et en fait bah, on est quand même rodé, on a des lieux où on sait que ça fonctionne bien. Et du coup, on a une super équipe aussi. Enfin, voilà, on a des équipes qui sont présentes, qui connaissent l'événement. Et on a une belle aussi assistance de la ville de Rouen qui nous

0: fournit énormément de parcs matériels, aussi des accès pour accéder au site. Enfin, il y a tout plein de logistique. C'est une grosse logistique. Ça demande du travail de préparation, mais on a la chance aussi là d'être sur une organisation qui dure, et en fait avec une équipe qui n'évolue pas trop. Enfin, quand ça évolue, c'est plutôt dans le bon sens d'ailleurs. Mais on est vraiment dans quelque chose qu'on maîtrise. Et après, le live fait qu'il y a toujours des petites pétouilles et des choses qu'il faut régler. Mais en tout cas, on a quand même on est heureux en fait d'avoir ce travail avec la ville, avec nos partenaires et puis une équipe. Voilà, je remercie vraiment tous nos techniciens et enfin toute l'équipe, mais aussi mes services civiques et puis stagiaires qui sont
1: et bénévoles,
0: là, qui,
1: et
0: voilà, toutes les personnes qui, toutes les petites mains, voilà,
1: c'est les petites mains qui font que ce festival.
0: Exactement.
2: Ouais, tiens, excusez-moi, je vous coupe. Hein. Justement, en termes de petites mains, est-ce que on a une estimation de combien de personnes travaillent sur, par exemple, une date comme aujourd'hui, jeudi, on est le 16 juillet, combien de personnes sont mobilisées là?
0: Alors, en fait, en technique, on doit avoir une petite vingtaine de techniciens intermittents.
2: Pour expliquer à nos auditrices, c'est les personnes que vous voyez là qui sont en train de préparer les scènes ou un petit peu plus en amont dans la journée.
0: C'est ça.
2: Et qui vont permettre aux musiciens, aux groupes d'effectuer les balances, hein, ce moment de réglage entre les musiciens et la scène.
0: Voilà, en fait, on a différents rôles, mais on a une bonne, même je dirais une bonne vingtaine, plus les prestataires, plus aussi, alors que je fasse mes petits calculs, une quinzaine, vingtaine de bénévoles, puisqu'on a les stands casques, on a les stands de prévention qui sont sur chaque site aussi, ça demande c'est tenu par des bénévoles qui sont présents. On a ici pour les cuisines, en fait, on a aussi une équipe en fixe, puis 8 bénévoles sur la journée qui viennent. Aider. Donc en fait ça monte, il y a quand même du monde derrière sur les exploitations, mais après sur l'équipe à l'année on est 3-4 à l'année vraiment dessus. Enfin, moi c'est mon job à temps plein, enfin, j'ai d'autres missions puisque c'est bien évidemment plus calme sur une grosse partie de l'année, mais on travaille ça naît dans un bureau et puis après il y a tous ces gens qui viennent. Et en fait je remercie encore une fois vraiment beaucoup aussi tous les bénévoles qui répondent présents, qui sont déçus quand ils peuvent pas revenir le jeudi d'après. On a ça maintenant, c'est super agréable, vraiment on a du répondant et puis c'est des superbes personnes.
1: Je reviens alors moi sur la partie programmation, Gildas, si tu veux bien. Ma question concerne les groupes et cette organisation de programmateurs, en fait, de contacter les groupes, de contacter les artistes. Est-ce que maintenant, 25e édition, est-ce qu'il y a des artistes qui contactent directement le Calife pour faire partie de la programmation?
0: Toujours.
1: Bah alors voilà, donc ça veut dire que voilà, de toute façon, 25 éditions, donc nous sommes ancrés, c'est un festival connu et reconnu. Est-ce qu'il y a une complexité à démarcher certains artistes? Comment ça se passe, une programmation et chercher les artistes? Comment ça se passe le choix des artistes, ensuite le contact la facilité et choisir qui vient, qui ne vient pas et,
0: En fait, on a le fait de la longévité, donc on est repéré déjà par pas mal de tourneurs et au national, et enfin des tourneurs nationaux qui s'occupent de groupes nationaux et internationaux. Et après, il y a vraiment tout ce travail de réseau. Nous, on est très présents dans le réseau normand et à l'affût. Donc ça, c'est du repérage. On échange énormément avec les autres structures. Plus, il y a des démarchages d'artistes qui nous arrivent. Et on sait où on est dans notre programmation. Et là, ici, ce soir, on a James Baker qui est un peu l'headliner et qui était un des grands noms de cette édition. Mais c'est un artiste qu'on aime beaucoup. Je choisis mes mots parce qu'on est sur une taille d'artiste où on n'est pas sur des têtes d'affiches démentielles qui viennent avec des semi-remorques et des choses comme ça. Nous, on est sur vraiment un petit événement, en fait, en termes de programmation, c'est des groupes nationaux qui tournent, ils sont professionnels, beaucoup. Il y a une activité à l'année sur des artistes qui jouent dans des salles, mais on sait notre lieu. Donc en fait, on cible aussi, on va savoir choisir des groupes qui montent aussi très tôt. Ça, c'est un repérage. Alors, je suis le programmateur, mais je répète que je travaille aussi avec un collègue qui s'appelle Gaël Lecoeur, qui est un agent libre dans le business de la musique rouennaise. Et en fait, avec lui, on échange. Et lui, il a aussi un œil sur certaines propositions. Par exemple, James Baker, c'est lui qui me l'a proposé très tôt dans le début de l'année. Et donc, en gros, moi, je fais le... Ce qui est très, très dur, en fait, c'est de pouvoir répondre à tout le monde. Et surtout, c'est dur de... Il y a des groupes qui ne sont pas sélectionnés, qui sont très bien. Mais faut que j'arrive à saisir le moment. Enfin, c'est aussi des conjonctions de bons moments.
1: Peut-être aussi rester sur l'ADN du Calife et l'ADN des Terrasses du Jeudi, comme une radio a une ligne éditoriale. Je pense que c'est aussi ça qui fait la force des Terrasses du Jeudi, c'est que vous êtes vraiment aussi dans votre ADN et vous continuez la programmation selon votre ADN et puis l'humain. Nico, je vois que tu t'agites.
2: Non, mais tout à fait. Je voulais juste remarquer aussi que, en termes de programmation, il y a aussi cette volonté aussi de pouvoir se contenter à un maximum de gens. Oui. C'est-à-dire au niveau des spectateurs, parce qu'on sait que Rouen a un vivier rock assez important historiquement, mais vous ne restez pas que sur cet héritage-là.
0: Ouais.
2: Parce que je prends pour exemple, par exemple, on verra ce soir Swing Bakery, qui justement, je trouve, est un très très bon groupe qui arrive justement à mêler jazz et reprise.
0: Oui, en fait, on a... Alors, il y a un truc qui m'agace profondément, c'est effectivement d'être étiqueté par... Enfin, je le vois des fois sur les réseaux ou de cette image rock. Ouais, on a le Calife, on a peut-être une image rock. Mais en fait, dans notre programmation, il y a juste à regarder les noms chaque jeudi. On a certains artistes qui n'ont rien de rock. On est vigilant. Cette manifestation, elle est aussi pour tous et toutes. Et petits et grands. Enfin, en tout cas, on est ravis qu'il y ait des très jeunes aussi qui soient présents sur les concerts. Et on essaie d'avoir, une couleur qui est globale sur l'actualité des groupes, sur les tendances. Je sais pas, c'est mon job aussi maintenant. Et puis, il y a un repérage qui est fait, mais on est fin. Après, on ne va pas calculer tant de groupes de tel genre, tant de groupes. On est vigilant. Mais ça se fait naturellement aussi, et en fait je trouve qu'aujourd'hui en 2026 toute la musique a été dite, mais il reste plein de bonnes choses à découvrir, et les registres, enfin pour moi je ne pense même plus en termes de registres. Ouais, il y a des groupes de rock qui font du rock, mais il y a des groupes de jazz qui vont être incroyables aussi, et puis des trucs de pop et qui vont mélanger du jazz et du rock et de l'électro. Enfin, on est arrivé aujourd'hui sur plein d'hybridation de musique, de courants. Moi, c'est plutôt ça, c'est qu'on essaie d'avoir une cohérence sur les lieux aussi, enfin, dès que tout le monde s'y retrouve, mais on est exigeant, très exigeant en fait aussi dans notre prog, c'est vrai. Je reviens juste sur une petite parenthèse, parce que effectivement, Swing Bakery font du jazz avec des covers, mais on programme assez peu de, je le reprécise, de groupes uniquement de reprises. Parce que justement, on a déjà fort à faire avec des groupes qui ont leurs propos. Nous, on est plutôt dans cette démarche-là, parce que c'est vrai que je suis démarché. Et je passe le petit message. Si vous faites des groupes uniquement de covers, sauf s'il y a vraiment un twist dans la proposition. Mais on est attentif, en tout cas, d'avoir un large panel. Et puis ce soir, enfin, je veux dire, c'est une programmation de Terrasses du Jeudi. Mais à 1000%, il y a du jazz, il y a du pop, de la pop, du rock, de la fusion musicale. Il y a du rock and roll.
2: Et aussi, est-ce qu'il y a du coup aussi cette volonté cette volonté de programmer des groupes locaux? On voit les Lanskys qui sont de la Normandie, bien évidemment, anciennement réunis. On a les Que Diables qui sont du coin aussi. Louise Charbonnel, effectivement. Et ça aussi, c'est un savant mélange entre programmation de groupes locaux qui ont une actualité et aussi de groupes qui peuvent venir d'autres régions, comme James Baker, qui est originaire de la banlieue parisienne, et qui vient aussi, qui est programmé de par sa qualité et aussi de par son actualité, non ?
0: Oui, bah c'est exactement ça. On est ravis en fait, de pouvoir faire une programmation qui tient à... Alors, l'an dernier, c'était 80%. Cette année, c'est peut-être 70% ou 72%. Je sais pas. Enfin bref, on est ravis d'avoir cette proposition, l'événement, il tient parce qu'il y a une proposition locale, régionale, forte et hyper quali. Enfin, on est sur des artistes. Voilà, Louise Charbonnel, elle était le lauréat de Beauregard là il y a quelques semaines. Et puis elle était aussi aux Inouïs du printemps de Bourges, les Landskies en fait. Moi, j'ai une histoire personnelle avec ce groupe il y a 15 ans où je les ai accueillis quand j'étais en stage aux États-Unis à ce moment-là. Et en fait, ils sont séparés pendant 15 ans. Ils se reforment là. On n'avait pas réussi à faire jouer les projets du chanteur en solo. Et là, il y a les Landskies. Tout de suite, j'ai remis une option dès le début de l'année parce que je savais que ça marchera exactement très fort à Saint-Marc. Ça va être très bien. Et puis après, on a des groupes comme Rougir qui sont accompagnés dans le cadre d'un dispositif que l'on mène aussi avec trois autres structures, avec les quatre fantastiques qui regroupent la gare aux musiques, le Trianon transatlantique, chauffé dans l'honneur à Montmartin-sur-Mer, et nous, le Calife. Et donc, en fait, on est content d'être sur certains artistes aussi, comme Rougir, qui vont jouer à Rouen pour la première fois, peut-être dans ce cadre de festival ce soir. Et donc, je suis ravi.
1: Super, merci beaucoup, Gildas. Un dernier mot. Alors, c'est une question un peu piège, mais tu réponds et tu peux ne pas répondre. Est-ce que tu as un petit coup de cœur sur la programmation de ce soir?
0: C'est dur.
1: Ouais, je sais. Ou deux, hein.
0: Alors ouais, j'en parlais, mais les Landskies, je les ai revus en live. Ça va être moi, mais très personnellement, j'adore le rock and roll. Les Landskies. Alors moi, dans mon bureau, j'ai mes collègues quand elles ont appris qu'on faisait James Baker il y a 8 mois, elles étaient comme des folles. Genre, elles m'ont dit c'est génial. Donc James Baker, évidemment, à Saint-Marc. Mais après, forcément, Louise Charbonnel, c'est très attendu. Tremble, Benoît Luguet qu'on a invité sur d'autres projets qui est hyper intéressant. Ouais, c'est dur.
1: Mais en fait, tous. Hein.
0: Ouais, c'est dur.
1: Tous, et je le rappelle, le premier concert débute à 18h30. Espace du Palais Swing, Bakery, Gildas, programmateur du Calife, qui est l'organisateur de ce festival, 25e édition. Merci beaucoup de ta présence et merci pour cette belle programmation qui, chaque année, rayonne la ville. Merci
0: beaucoup. Est content de vous avoir ici, là, dans nos murs.
2: Mais avec plaisir.
1: Merci,
2: nous aussi, on est très contents. Et ben justement, on a parlé d'un certain James Baker, que nous avons reçu en interview quelques temps juste avant cette émission. Je vous propose qu'on retrouve ces mots, ces paroles tout de suite sur les ondes du mix des cultures. Merci monsieur James Baker pour ces moments.
3: Sur le plateau ou donc du direct des terrasses du jeudi pour la 25e édition 2026, hein, donc c'est-à-dire qu'elles ont débuté en 2001 et donc nous recevons l'artiste qui va se produire à 21h30 sur la place Saint-Marc. C'est monsieur James Baker. Bonjour James Baker.
4: Bonjour.
3: Alors un nom qui nous renvoie à d'autres contrées, hein. Peut-être que ce n'est pas du tout une réalité, puisque en se renseignant quelque peu avec vous, enfin sur vous plutôt, vous venez plutôt de la banlieue parisienne alors.
4: Carrément, je viens de banlieue parisienne.
3: Alors donc est-ce que c'est votre vrai nom ou c'est un nom de scène, James Baker?
4: Alors j'ai changé, dans tout ça j'ai changé une lettre.
3: Ah ouais.
4: Voilà. Ouais.
3: Ah ouais. Ok. Écoutez, je propose qu'on laisse les auditrices et les auditeurs imaginer.
4: Carrément.
3: Laquelle lettre. Alors vous allez un petit peu nous raconter justement votre parcours musical, hein, qui vous amène à jouer ce soir donc à Rouen lors des terrasses du jeudi. On peut, sans révéler tout votre âge et tout, dire que vous êtes un jeune compositeur musical. Vous avez démarré, je crois, il y a quelques années, bien évidemment. Vous avez officié, vous êtes passé par un petit peu différents styles musicaux, hein, puisque sur la petite plaquette de présentation, hein, on peut dire que on peut y lire que votre univers emprunte aussi bien au rock, à l'électro, voire au rap, et autant qu'au cinéma.
4: Alors, carrément, tout ça, ouais.
3: On dirait que vous avez une culture musicale déjà assez vaste pour une personne de votre âge, non ?
4: Oui, j'aime de tout, effectivement, un peu comme tout le monde, mais j'ai mes préférences dans chaque genre, dans chaque sous-genre aussi, etc., etc. Et voilà, c'est ce qui m'a formé.
3: Oui, très bien. Alors, justement, vous, vous êtes donc artiste chanteur, hein, bien évidemment. Vous avez, est-ce que vous vous accompagnez d'un instrument?
4: Non, j'ai au début sur scène, j'étais avec un clavier sur scène, mais je l'ai enlevé pour essayer de justement plus prendre l'espace sur scène parce que je me cachais derrière un instrument.
3: Ah oui, c'est facile mais, de se cacher derrière
4: ouais,
3: un
4: c'est
3: instrument.
4: C'est plus facile, je trouve. Mais du coup, je joue d'instruments, mais pas sur scène.
3: D'accord, d'accord. Donc, à noter que vous êtes tout de même, vous n'êtes pas seul sur la scène.
4: Non, je suis accompagné d'un batteur et d'un guitariste.
3: D'accord. Alors, expliquez-nous un petit peu comment s'est construit justement tout ce parcours musical, parce que évidemment, des milliers, voire des millions de personnes et de jeunes personnes dans le monde écoutent de la musique, bien évidemment, en tant qu'auditeur et auditrice, mélomane pour ceux qui vont gratter un petit peu plus. Mais quel est le déclencheur pour se dire « Ah bah moi aussi, je vais apporter ma petite pierre à cette, voilà, à cette œuvre, à cette discipline qui est la musique ?»
4: Bah, écoutez, moi, à la base, je voulais faire du cinéma. Je suis passionné par le cinéma depuis tout petit. Et j'ai commencé à envoyer, quand j'avais 15, 16 ans, des scénarios à des grosses sociétés de production américaines qui m'ont évidemment pas répondu. Et à cette même période, bah, j'avais quand même une grosse passion qui était la musique et j'avais envie de mettre un pied dans un milieu professionnel en parallèle de mes études un peu en dents de scie. Et du coup, je me suis lancé dans la musique avec mon ordi, ma carte son et mon petit clavier MIDI à composer des premiers morceaux. Et à un moment donné, je me suis dit, bah, c'est plutôt cool, donc je vais les sortir. Et je me suis lancé dans ce projet. Et du coup, ça fait 7 ans finalement que ça a un petit peu marchouillé au début et qui m'a donné en fait un élan et qui m'a permis de le faire pleinement aujourd'hui. Et même si j'ai toujours envie de faire du cinéma, mais voilà pourquoi je suis arrivé dans la musique et comment.
3: Ah bah, c'est une très bonne chose. Alors justement, vous avez construit justement votre parcours dans les premières années, comme vous venez de le dire, avec des compositions sur MAO, sur musique assistée, enfin avec ordinateur, avec des logiciels, hein, ce qu'on appelle la musique assistée par ordinateur. Donc, comme vous l'avez dit, vous avez réussi à composer, à créer vos premiers morceaux, qui vous ont, semble-t-il, été plutôt pas trop mal et tout les premiers temps. Quel a été justement la réception de ces morceaux par aux gens, aux structures que vous avez envoyées, ils ont senti directement et tout ce petit

0: Eight, c'est le single du groupe Rougir, Rougir qui nous vient de Caen et qui seront en concert. Écoutez, dépêchez-vous car ils seront en concert à 18h45 et il est 18h42 et cela se déroulera place de la Pucelle.
1: Et je pensais que tu allais préciser que c'était dans 3 minutes.
0: Oui, mais je laisse nos auditeurs et nos auditrices effectuer ce calcul mental pour effectivement voir qu'ils joueront de manière très rapide.
1: Et si vous n'avez pas le temps d'aller voir Rougir et que vous êtes ailleurs à ce moment-là, ne vous inquiétez pas d'inquiétude parce que les terrasses du jeudi se terminent dans la soirée. Et donc si vous loupez Rougir, n'hésitez pas. À 19h, il y aura place de la Calande, que diable. Suivi à 19h30, place Saint-Marc avec le groupe de Lankies.
0: Lankies. Oui, vous oubliez le S.
1: Oui, mais parce que sur ma fiche, il n'y a pas de S. Hein.
0: Bah, écoutez.
1: De Lankies, à 20h30 à l'espace du Palais, nous poursuivons avec Swing Bakery. 20h45, place de la Pucelle, avec Louise Charbonnel, l'artiste locale que nous aurons peut-être la chance, et j'espère, de la recevoir ici sur le plateau de HDR en direct du QG. À 21h, place de la Calande, il y aura Tremble. 21h30 pour clore cette journée des terrasses du jeudi. C'est rendez-vous place Saint-Marc avec James Baker. Voilà pour la programmation de ce soir dans le cadre de la 25e édition des terrasses du jeudi. Vous êtes toujours en direct. Il est 18h passé de 43 minutes sur le mix des cultures. Vous êtes toujours avec Ryan à votre service. Nico, qui est mon co-animateur, Naïm et plein d'autres personnes qui viendront, nous ont quittés. En tout cas, voilà une émission faite avec des bénévoles, des acteurs et actrices de la radio HDR et ceux qui font tourner ce festival. Nico, un mot ?
0: Oui, pas un seul mot, mais plusieurs mots, puisque effectivement, merci de repréciser que ces terrasses du jeudi se déroulent le jeudi. Mais vous savez, Ryan, il y a peut-être des personnes qui ne sont pas disponibles le jeudi. Peut-être qu'il y en a qui travaillent ou bien ont des occupations qui leur empêchent de se délecter de ces instants musicaux. Et s'ils sont mélomanes et qu'ils veulent absolument avoir leur séance de rattrapage, eh bien sachez, chères auditrices et chers auditeurs, que ici sur les Hauts-de-Rouen, enfin pas ici, mais sur les Hauts-de-Rouen, là où est la radio HDR est née et est basée, eh bien il y a aussi un festival qui est né la semaine dernière. C'est le Festival Estival avec notre cher centre Texier. Hein. On fait un coucou à Jérôme, bien évidemment, qu'on retrouvera demain. Au centre Texier, eh bien sachez que tous les vendredis du mois de juillet, ainsi que tous les vendredis du mois d'août, vous aurez la possibilité de voir gratuitement des concerts et des DJ sets. Oui, vous me dites c'est fantastique, c'est formidable, mais comment font-ils ? Écoutez, un certain esprit de partage, c'est ce qui nous anime, bien évidemment, et une volonté de propager la bonne musique. Et de la bonne musique, évidemment, il y en aura demain, vous savez, mon cher Ryan ?
1: Alors, j'ai un nom qui me vient en tête parce que c'est un nom qui sera là aussi la semaine prochaine dans les terrasses du jeudi et qui fera un concert place Saint-Sever. Et alors, et du coup, demain, il sera sur les Hauts-de-Rouen et je le nomme Cheuve de Troyes.
0: Cheuve de Troyes, effectivement, qui sera en concert demain au centre Texier, 78 rue Jean Texier, très précisément, à partir de aux alentours de 20h, n'est-ce pas ?
1: Tout à fait.
0: Voilà, pour un petit set entre rap, enfin surtout rap, voilà. Et aussi il sera accompagné de sa DJette, DJ Lonnie Size, qui ambiancera avant le set de Cheuve de Troyes et puis un petit peu après, voilà de quoi découvrir sa musique, son rap, son écriture qui est très fine. Cheuve de Troyes, donc vous pourrez retrouver aussi sur les terrasses du jeudi, jeudi prochain. Voilà qui est dit.
1: Voilà qui est fait.
0: Exactement. Et alors en deuxième partie de cette soirée de demain, vous recevrez et vous aurez la chance d'écouter DJ Nas, nouvellement arrivé sur les ondes de la radio HDR durant cette année 2026 et que vous appréciez forcément dans son émission Le Cabinet Musical, hein, bien évidemment, 2 heures au son du rap urbain, voilà, comme il est de bon ton de le dire de nos jours, c'est-à-dire de la musique rap et aussi un petit peu pop
1: un peu
0: et tout, quoi,
1: soul,
0: tu vois.
1: R&B.
2: Un peu R&B, un peu rail, voilà. Il diffuse souvent plein de styles différents. Donc,
0: Donc bah voilà, c'est pratique pour justement découvrir et aussi s'ambiancer, quoi, en fait, quoi. Donc, c'est dit, Chef de Troie à partir de 20h demain. Si il fait beau, ça sera en extérieur, ce sera magique. Et vous aurez aussi DJ Nas à partir de 22h pour vous ambiancer lors du festival estival jusqu'à minuit 1h. Voilà, du matin, et tout ça c'est gratuit. On le rappelle, si vous voulez en savoir plus, et évidemment n'hésitez pas à traîner sur nos réseaux sociaux, Instagram, Facebook, et puis voilà, c'est déjà pas mal.
1: C'est déjà bien.
2: C'est déjà bien, ouais.
1: Et tu me retires tout ce que j'avais à dire. Merci beaucoup, Nico. Donc oui, effectivement, rendez-vous sur nos réseaux sociaux Radio HDR et Centre Texier pour la programmation de ce festival estival qui se déroule tous les vendredis juillet et 2-3 rendez-vous au mois d'août. Donc le rendez-vous, il est pris. N'hésitez pas, c'est tous les vendredis soirs. Je reviens sur les terrasses du jeudi et également cette programmation qui se termine avec la dernière date, donc jeudi prochain, le 23 juillet. N'hésitez pas, pareil, et également à aller visiter les réseaux sociaux des terrasses du jeudi, du Calife, du site de la ville de Rouen sur rouen.fr où vous pourrez retrouver toute la programmation avec les horaires et les places. Je rappelle que ce soir, sans parler des artistes, on rappelle très rapidement que c'est sur 4 lieux, l'espace du Palais, la place de la Pucelle, place de la Calande et la place Saint-Marc. Donc voilà, de quoi voyager, de quoi errer dans notre très belle ville aux 100 clochers avec ce très beau temps estival. Donc voilà, n'hésitez pas, traînez, flânez dans les villes de Rouen, les terrasses du jeudi sont là pour vous égayer, vous ambiancer, arrêtez-vous sur une place, un concert vous attendra, n'hésitez pas, et nous sommes toujours en direct, en tout cas avec nous sur la radio HDR, que vous nous suivez de votre voiture ou sur votre canapé, et en tout cas je l'espère sur une terrasse. Voilà, vous êtes connectés, nous sommes en direct pour recevoir les impressions, recevoir des chroniques, recevoir des artistes. Nico, un mot sur cette journée?
0: Non, je voulais juste vous poser une question. Est-ce que vous aimez Queen?
1: J'adore Queen.
0: Ouais, et bah écoutez, c'est l'occasion de redécouvrir le titre Don't Stop Me Now, hein, Don't Stop Me Now de Queen, mais en version jazzy avec Swing Bakery qui ont commencé leur set à l'espace du Palais à 18h30. Et bah, je vous propose qu'on les écoute. Non, pas du tout.
1: Non, pas du tout, désolé.
0: Ils font pas 2 sets.
1: Autant pour moi, 18h30.
0: Autant pour vous.
1: Mais oui, l'autre est à 20h30.
0: Don't Stop Me Now, Swing Bakery.

0: Et oui, c'est toujours perturbant hein, d'écouter une version revisitée de Queen, notamment le titre Don't Stop Me Now, interprété par Swing Bakery que vous retrouverez en ce moment même à l'espace du Palais et pour un second set autour de 20h30.
1: 20h45, très...
0: Oui,
1: pardon, 20h30, non, oui, non, vous avez raison, 20h30 précisément à l'espace du Palais, le rendez-vous il est pris, et en parlant d'artistes et en parlant de ces concerts, nous avons la chance et le privilège de recevoir en direct sur le mix des cultures, il est 10h passé de 54 minutes avant de rendre l'antenne. Nous recevons Louise Charbonnel. Louise Charbonnel, bonjour.
2: Bonjour.
1: Merci d'être au micro de la radio HDR. Juste avant de vous donner la parole, je rappelle juste pour ceux qui nous écoutent, Louise Charbonnel se produira ce soir à la place de la Pucelle à 20h45. Louise, ça va ?
2: Ça va très bien, et vous ?
1: Très bien, pas stressée, tout est préparé ?
2: C'est préparé, mais il y a toujours un stress, toujours.
1: Prête à rencontrer le public rouennais. Alors, nous avions tout à l'heure une incertitude sur si vous étiez rouennaise ou normande ou...
2: Je suis rouennaise.
0: C'est pas ce qu'on nous a dit. Hein.
1: Oui.
2: Ah bon, mais vous avez quoi ?
0: Entre Normandie et Paris.
2: Ah bah j'habite maintenant entre les deux, ça c'est sûr, mais je suis née à Rouen.
0: Ah d'accord, enchanté de vous rencontrer. Évidemment, vous allez vous produire aujourd'hui aux terrasses du jeudi. Louise Charbonnel, merci bien. Pour reconstituer, on a demandé un petit peu à un informateur qui vous connaît un petit peu des petits renseignements sur vous, sur votre projet. Ça fait déjà 2 années apparemment que vous travaillez sur ce projet que vous proposez aujourd'hui aux terrasses du jeudi.
2: Tout à fait.
0: Voilà. Merci pour cette réponse laconique qui m'arrange complètement. Est-ce que si on ne connaît pas Louise Charbonnel et son univers musical, comment en 3-4 mots, 3-4, attention, je vais être très exigeant là-dessus, comment est-ce que vous pourriez résumer votre univers musical ? Parce qu'il est, quand même assez solide.
2: Vous voyez, c'est dur en 4 mots.
0: Non, assez solide, ben oui.
2: Il est solide, vous trouvez ?
0: Ouais.
2: C'est gentil. Ben écoutez, alors en 4 mots, hein.
0: Ouais.
2: Cinématographique, fusionné, englobant et nuancé.
0: Eh bah, ce sont des beaux adjectifs, hein, bien choisis, effectivement, puisque, alors on va le dire, hein, vous avez sorti votre premier single Skin il y a déjà quelques temps, et vous, ce qui vous a permis quand même quelques petites choses, notamment, on a envoyé des informateurs, par exemple, au festival Beau Regard, ça vous dit que ça vous parle, ça, non, n'est-ce pas ?
2: Quelque peu.
0: Ouais, n'est-ce pas, hein, ce festival qui se déroule vers quand, hein,
2: tout à fait.
0: Hein, n'est-ce pas, et qui s'est déroulé, voire même la semaine dernière.
2: Oui, hein, c'est ça.
0: Et apparemment, vous y avez joué.
2: J'ai eu cette chance.
0: Voilà.
2: Tout à fait.
0: Un petit peu comme sur les terrasses du jeudi. À part qu'il y a avait une petite différence, non, hein. Vous avez quand même joué sur une scène un petit peu exceptionnelle, peut-être.
2: J'ai joué sur la parce que Beauregard, ce qui est intéressant, c'est qu'il n'y a que 2 grosses scènes. On ne peut pas jouer ailleurs que sur des grosses scènes. Écoutez, ils n'ont pas eu le choix, ils nous ont mis sur une grosse scène. Et moi, je suis très contente de ça. Donc, c'était un set vraiment intéressant. Il y a eu des invités, des Rouennaises d'ailleurs, qui sont venus nous rejoindre. C'était un très bon moment.
0: Et alors, ça fait quoi ? Peut-être que vous êtes plus habitué à justement vous produire devant peut-être un public ou des salles un petit peu plus réduites en termes de jauge. Là, quel effet ça vous a fait de jouer devant, on peut le dire, hein, quelques milliers de personnes quand même ?
2: Oui, écoutez, j'ai eu de la chance dans mes projets précédents, pas dans les miens, mais en tant que chanteuse, de participer à des projets qui faisaient des grosses salles. Ouais. Donc cette notion-là de beaucoup de public, je la connaissais, j'ai pu l'éprouver pendant plusieurs années. Je pense que ça m'a aidée, forcément, dans l'approche de ce que ça fait d'avoir une nuée de gens devant soi. Quand c'est avec son projet, avec ses paroles, avec ses morceaux, c'est absolument pas la même chose. Mais quand on arrive préparé et bien entouré, on y va avec joie, quoi. Bon, après, je vous dis ça là parce que c'est passé et puis parce qu'on est entre nous. Mais avant, je me suis quand même répété pourquoi je fais ce métier pendant 30 minutes. Genre, mais pourquoi je me suis pris un des plus gros stress de ma vie quand même. Mais tant qu'on stresse, c'est que ça nous importe, alors c'est bien.
0: Exactement. Alors justement, vous nous dites que vous êtes bien accompagné, vous allez être accompagné dans la même configuration aujourd'hui sur les terrasses. Est-ce que vous pouvez nous le décrire, cette configuration ?
2: Tout à fait. Alors, et on a eu quelques petits changements. En général, on travaille vraiment en trio avec Solal, qui est un bassiste, qui est aussi à la MPC et au synthé, et avec un batteur. Pour Beauregard, on était avec notre batteur Bilal, qui est lui aussi rouennais, mais qui est à Aubervilliers maintenant, mais qui est rouennais. Et ce soir, on est avec Élie Martin-Charrière, qui est un bourguignon. Ouais. Et oui, on est ouvert.
0: C'est un mélange.
2: On est ouvert à tout le monde.
0: C'est un véritable mélange, en fait. Quoi.
2: C'est ça.
0: Et donc, durant cet été, vous allez tourner un petit peu ce projet un petit peu partout au niveau de la France ?
2: Exactement. On a eu la chance d'être à Beauregard, à Cabourg Mon Amour. On a fait quelques dates avec Aerolife Festival. On en a d'autres festivals Zanzibar en septembre. On va faire le Rose Festival en août. Là, on va faire les Intemporels. On va faire le Festival de Vence. Enfin, on fait beaucoup de Clio.
0: Ouais, mais c'est bien.
2: On fait beaucoup de voitures.
0: Ouais, ah oui, d'accord. Votre Clio, c'est
2: oui, c'est notre tourbus, c'est notre voiture bus. Ouais.
0: Alors, on m'a dit que la Clio, c'était un petit peu la voiture la plus volée en France.
2: C'est pas vrai.
0: Non, mais je ne vous le souhaite pas, bien évidemment. Mais vous êtes bien évidemment aguerri au transport de musiciens et du matériel de musiciens, et vous ne laissez pas votre matériel évidemment dans le moyen de transport, ça c'est normal. Et surtout, la Clio, c'est l'un des modèles où est-ce qu'on peut dormir aussi d'une manière assez aisée, en fait. Pas forcément confortable,
2: c'est ça.
0: Mais aisée.
2: Mais
0: en tout cas, on peut mettre à plat.
2: Le plat n'est pas plat. Hein. On a quand même un angle bien mignon. Oui. On a essayé une fois avec mon bassiste après les Grandes Marées et le festival des Grandes Marées.
0: Vous n'étiez pas dans une grande marée, quoi.
2: Non.
0: Il vaut mieux pas.
2: Ça a pu arriver, mais là, c'était pas ça. Et non, nuit atroce, quoi. Je vous le déconseille.
0: Donc, vous utilisez non pas la Clio pour dormir, mais pour aller justement sur ces lieux de festival et aussi peut-être dans des studios.
2: Dans des studios d'enregistrement ?
0: Oui. Des studios, parce qu'il y a aussi des studios de coiffure. Mais c'est pas là-bas
2: vous allez remarquer. On en croise. Il y avait un coiffeur dans les loges de Beauregard, figurez-vous. On s'attendait pas à ça. Donc oui, on peut aller à coiffeur en Clio.
0: Écoutez, on a des itérateurs là-dessus au niveau de Ryan, mais ça c'est une autre histoire. Mais par contre, je ne suis pas impressionnant. Mais comment dire, tout ça pour vouloir dire que apparemment vous allez sortir quand même un disque vers la rentrée. C'était tout ça pour ça. Voilà.
1: Un album,
0: excusez-moi.
1: Oui, ça peut être en single.
0: Tout à fait.
2: Voilà, un album qui sort en septembre. Voilà.
0: Et alors, comment va se composer cet album ? Est-ce que vous avez déjà préfiguré comment ça va se dérouler ?
2: Est fait. Là, tout est enregistré, tout est masterisé.
0: Ah oui, d'accord.
2: Tout est envoyé au pressage pour avoir du vinyle. Et puis, ça sort en septembre. C'est déjà uploadé. Tout est fait, c'est terminé. Donc oui, on a une vision de ce qui va se passer, forcément. C'est 10 titres qui résument un peu mon titre, qui s'appelle « How to be confused about happiness », comment être confus à propos du bonheur. Parce que j'ai voulu écrire, enfin ça s'est fait un petit peu naturellement, sur les grands piliers de ce qui pourrait rendre heureux sur le principe.
0: Ah ouais, voilà. Ah, ça m'intéresse. C'est quoi ces grands piliers alors ?
2: Bah après, moi j'ai trouvé les miens.
0: Oui.
2: Et en même temps, le truc qui reste avec cet album, c'est que je le dis, j'ai pas trouvé la réponse, vous voyez.
0: Ah, d'accord.
2: Mais j'ai voulu explorer donc, le rapport à la famille, à l'enfance, à l'écologie, au travail. Est-ce qu'on a toujours envie de. Enfin, on voit qu'il y a un changement par rapport à l'entrepreneuriat, par exemple, par rapport au fait de travailler pour quelqu'un d'autre. Maintenant, on a plus envie de travailler pour soi, pour avoir une liberté, pour avoir de mouvement notamment. Enfin voilà, c'est donc sur la politique, la famille, l'enfance, l'amour, le travail. Enfin voilà, c'est un ensemble. La mort.
0: Grande réflexion.
2: Tout à fait.
0: Et donc tout ça vous a inspiré justement les morceaux qui vont constituer justement cet album.
2: En fait, ce qui s'est passé, c'est qu'il y a dans cet album, il y a des morceaux que j'ai écrits quand j'avais 14 ans et d'autres que j'ai écrits l'année dernière, quoi. Tu vois.
0: D'accord.
2: C'est un parcours, on va dire.
0: Un chemin.
2: C'est un chemin. C'est pour ça que j'ai voulu aller sur ce fil rouge du bonheur.
1: Restons un instant sur la musique, les titres que tu proposes et revenons sur les terrasses du jeudi et le concert que tu vas proposer aux Rouennais ce soir, place de la Pucelle à 20h45. Sans tout dévoiler, est-ce que tu as quelques titres à nous annoncer et surtout la question que j'aimerais savoir et que j'aimerais poser à certains artistes, mais tu es en face de moi et tu es sur la radio HDR, la question c'est comment lors d'un concert on choisit les titres que nous allons proposer aux spectateurs. Est-ce que c'est une longue réflexion quand on a une large playlist plusieurs styles musicaux? Comment choisir, comment déterminer tel ou tel titre pour le public, pour telle ville, pour tel festival?
2: Alors malheureusement, je ne vais pas être la meilleure artiste pour répondre à cette question parce qu'on a un set, nous on a donc notre batteur qui est assez loin mais qui vient de... Bon bref, je vous cache les détails, mais on a eu des grands temps de répétition pour faire le set qu'on a aujourd'hui. Ça prend énormément de temps de faire des nouveaux arrangements pour la scène parce que tout ce qu'on a travaillé en disque, en album, ça n'a pas la même tête sur scène. Donc c'est des heures et des heures de répétition. Donc nous, on a un set qui est fait, qui est travaillé et on a pas plus ou moins de chansons que celles qu'on a travaillées qui font à peu près 45 minutes, une heure. Mais ça, pour moi, ça a été un vrai sujet quand on est arrivé sur le temps des festivals parce qu'effectivement, on a envie d'adapter le set, d'avoir plus de dynamisme, plus de nuances, etc. Là où moi, mon set, il a été construit plus pour la saison passée, donc...

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je t'en prie, oh camarade, on dirait que tu n'es pas là. Moi je connais ces rigolades, je suis déjà passé.

bonjour et bienvenue dans l'émission Hard Time Machine. Mathieu Morand avec vous pour un voyage musical à travers le temps. Nouvelle émission de Hard Time Machine. Cette saison, je vais explorer la multitude de sous-genres qui composent notre esthétique préférée du métal. Et cette semaine, je m'arrête sur un sous-genre particulièrement influent. Il s'agit de la New Wave of British Heavy Metal. Alors moi, j'aime bien les chiffres ronds. On va pas débattre sur les dates. Ça commence en 1980.

Et bien comme son nom l'indique, un New Wave of British Heavy Metal, ça concerne exclusivement des groupes britanniques. Celui qui est le plus représentatif, et bien on vient de l'entendre, c'est Iron Maiden, le tout premier album qui sort en avril 1980. Et je triche un peu parce que je voulais commencer par un album de Iron Maiden, mais il y a un disque qui sort un mois plus tôt que celui des Londoniens, c'est celui de Def Leppard.

absolument incontournable hein, qui fait l'effet d'une bombe. Il sort donc au mois de mars. C'est On Through the Night. Il se classe rapidement dans le top 15 au Royaume-Uni. Beaucoup de ces groupes se forment dans les années 70 en plein mouvement punk. C'est pas facile de cohabiter. Ils doivent attendre donc le début des années 80 pour sortir leurs albums, à l'instar de Quartz.

Quartz, qui avait sorti en 77 un album passé un peu inaperçu, réédité donc de manière un peu opportuniste au début des années 80. Et puis cet album qu'on vient d'entendre, Stand Up and Fight, qui sortait donc en septembre. Autre groupe très influent qui n'ont malheureusement pas eu le succès qu'ils méritent, eh bien ce sont les Anglais de Diamond Head.

Alors, il y a d'excellents titres un peu longs sur cet album Lightning to the Nations de Diamondhead, mais j'ai choisi de condenser, enfin de faire quelque chose d'un peu plus dynamique, donc sur des titres courts. C'est un classique, It's Electric. Et on va quitter l'année 1980 avec un dernier représentant, un pionnier, il s'agit de Angel Witch.

Angel Witch, l'album éponyme qui sort donc fin 1980. Ils ont malheureusement mis un peu de temps à capitaliser sur ce premier disque qui est finalement le seul relativement significatif de leur discographie. Et devant cet engouement des fans autour de cette new wave of British heavy metal, eh bien, bien sûr, de nouveaux labels apparaissent comme Neat Records qui vont être les premiers à signer Raven.

La new wave of British heavy metal continue à se développer en ce début d'année 1981. Il y a plus en plus de fans et donc plus en plus de groupes qui s'engagent dans ce mouvement, à l'instar de Raven et Rock Until You Drop. Un seul album, mais incontournable de la new wave of British heavy metal, c'est Praying Mantis.

Un seul album dans les années 80, vous l'aviez bien entendu compris. Praying Mantis, c'est Time Tells No Lies, 10 ans avant de sortir un nouvel album au début des années 90. On continue à passer en revue les groupes majeurs de la New Wave of British Heavy Metal. Ils s'appellent Demon.

Alors certes pas un groupe majeur, mais c'est un groupe important. Demon ont une discographie assez fournie hein, dans les années 80, avec pas moins de 7 albums, dont Night of the Demon, leur tout premier disque qui sortait en 1981. On poursuit avec un groupe, cette fois parfaitement incontournable de la scène. J'aurais pu commencer un peu plus tôt ou un peu plus tard. C'est Saxon.

Saxon, c'est donc un groupe culte de cette New Wave of British Heavy Metal. En 81, ils ont déjà 4 albums, dont ce Denim and Letter et l'excellent titre d'ouverture, Princess of the Night. Et je ne peux m'empêcher de diffuser un autre titre de Iron Maiden, cette fois-ci période Bruce Dickinson au chant, The Number of the Beast.

Imaginez, vous êtes en 1982, vous mettez ce disque sur votre platine et paf, vous prenez Invaders en pleine face. L'album The Number of the Beast, absolument culte, totalement incontournable de la New Wave of British Heavy Metal. Et au-delà du culte, oui, ça existe au-dessus, un cran au-dessus, c'est la légende. Bien entendu, les Anglais de Venom.

Alors c'est très étonnant hein, puisqu'on est quand même très loin de la qualité d'exécution d'un Maiden ou de la production d'un Saxon. Pourquoi Venom ont ce statut de légende? Eh bien tout simplement parce qu'ils ont contribué à créer un style, le black metal. On verra ça bien plus tard dans une prochaine émission. On va passer à l'année 1983 maintenant, hein, qui constitue selon moi la toute dernière année de la New Wave of British Heavy Metal. On écoute Tank.

Alors Tank est intéressant parce qu'ils vont incorporer quelques éléments un petit peu plus punk dans leur musique. Il s'agit ici de leur album de juin 1983 qui s'appelle This Means War. Alors la New Wave of British Heavy Metal, eh bien elle va prendre fin puisque tout nouveau mouvement, bah, à un moment arrête d'être nouveau. On va continuer avec un groupe incontournable également, peut-être un peu moins connu, il s'appelle Savage.

Cage, Loose and Lethal, qui sortait donc en août 1983. Voilà, on s'approche de la fin de cette émission. Vous l'aurez compris, hein, c'était pas forcément le but de faire quelque chose de très historique, en tout cas de rentrer dans les détails de la composition ou les détails plus sociologiques ou musicologiques, mais bien d'écouter ce que c'était que la New Wave of British Heavy Metal. On va terminer avec Grim Reaper, l'album See You in Hell, qui sortait en décembre 83 et qui clôt donc cette émission.

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1: Et salut les amis, bienvenue dans British Connection, votre émission rock avec un EP de la semaine, celui de Four, la série live avec l'ambulancier, deux titres pour le prix d'un pile. Philippe May nous parlera d'Oasis, découverte avec Flying Blanket Mystery, un classique du rock avec les bébés brunes, nouveauté avec Nouvelle Vague, et puis il y aura des titres de Nick Cave, Oberkampf, Gun Club et bien d'autres. Bienvenue, on est ensemble pour deux heures de rock, d'excellent rock.
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1: Et puis ce titre est sorti en 2009, les Pony Pony Run Run, Hey You, 10 ans après, 10 ans plus tard, pour les 10 ans qu'ils fêtent ensemble et avec nous, avec cette nouvelle version, Hey You, dans British Connection.

Le riff de guitare de ce groupe est reconnaissable entre mille. L'un de leurs cartons, il y a déjà 22 ans, voici Block Party Banquets.

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J'aime bien Brian Molko, hein, il est gentil, il nous fait des petits trucs drôles puisque son dernier titre avec Placebo, Bruce Springsteen. Oui, ben oui, et oui, c'est un hommage à Bruce Springsteen, le boss. Hein, quand on le dit Bruce Springsteen, comme ça, un peu entraînant, avec un accent britannique, eh bien c'est hommage, hommage au boss. Avec ce titre étrange et poétique, Bruce Springsteen.

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1: Bonne nouvelle, du côté de Ginzou et de leur chanteur John Stargasm, il était victime d'un accident de bicyclette il y a quelques semaines. Il va de mieux en mieux, il se rétablit. Voici Out of Control, extrait du dernier album, Wow.

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0: C'est la première partie de l'EP de la semaine. Le duo s'appelle Fort. Il est composé de Anna-Louise et Nico. Ils se sont formés en 2018. C'est une formule très épurée avec guitare folk, violoncelle. Vous pouvez retrouver également deux voix qui s'entremêlent. L'EP s'appelle Babylon. Voici le premier message par Nico.
1: Babylon, c'est une chanson qui a été composée assez rapidement. La mélodie, la structure me sont venues assez spontanément. Parfois, dans le processus créatif d'une chanson, ça peut être

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1: Quelques dates de concert pour Matahari. Jusqu'en août, ils passent par Istres, Béziers, Sels, Renaisson et bien d'autres. Toutes leurs dates de concert sur leur page Facebook Matahari dans British Connection. Silence.

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Miles of the Trees dans British Connection. Et puis la semaine prochaine dans l'émission, je recevrai François Giraudino. Il a sorti un bouquin sur Nick Cave, il nous en parlera évidemment. Les voici, Nick Cave, avec ses Bad Seeds dans British Connection.

sortira le mois prochain A Date with Depeche Mode, le nouvel album de Nouvelle Vague. Un superbe album reprenant alors version des titres de Depeche Mode, dont voici le premier Enjoy the Silence. Ils seront à la Cigale en concert le 22 avril prochain.

0: C'est la deuxième partie de l'EP de la semaine. Il s'appelle Force, c'est un duo. L'EP s'appelle Babylone. Leur texte aborde souvent la nature, l'humain et la protection de l'environnement. Le duo revendique une musique à contre-courant des tendances. Voici le deuxième morceau.
1: Silent Man, c'est une chanson qui parle de la solitude et de la difficulté à affronter la nostalgie d'un passé plus heureux. Le texte traverse une forme de deuil, tout en laissant entrevoir une ouverture vers quelque chose de meilleur. J'avais vraiment envie que le piano et les cordes ramènent à la rêverie et à l'espoir. Je suis super satisfait du résultat. Et puis, j'ai toujours pensé cette chanson comme une ballade à la manière d'un Blackbird des Beatles. J'ai toujours rêvé d'avoir une chanson qui serait presque enfantine, enfin, qui pourrait presque être interprétée comme une berceuse.

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0: des gueules de dernier de la classe, des bagarres sans fin à leurs concerts, des chambres d'hôtel dévastées. Partout, dans la presse rock, ils sont les héritiers des Beatles, un peu, et des Sex Pistols, beaucoup. Ils sont cinq, ils sont de Manchester, et Oasis, c'est surtout la provoque.
1: What do you think of rock and roll today?
2: I think it's shit. But I think we're great. You know what I mean? There is no rock and roll today, is there? There's only us. I mean, anybody who likes the songs, that's what we play for. Anybody who don't like the songs, can go and piss off. I see today. You know what I mean? Today is good, really good. And that is it. Tomorrow might be good. The day after might be good. I don't see no future, you know what I mean? It happens, if it happens, it happens.
0: Et le futur pour Oasis, c'est 6 albums qu'ils doivent fournir à leur maison de disques qui les a découverts il y a un an, à peine. Leur premier album est sorti fin août et déjà, ils sont présentés comme le futur du rock'n'roll. Bref, à Manchester, il n'y a pas que le foot, maintenant il y a aussi le rock.
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4: Salut, c'est Philippe Maté dans British Connection. Je viens vous parler aujourd'hui du livre que je publie chez Le Mot et le Reste, consacré à Oasis et qui s'intitule Oasis, les derniers rois d'Angleterre. Je suis journaliste à Ouest France, où j'écris sur la musique depuis une vingtaine d'années. Je collabore également à la revue pop moderne Magic. Pourquoi un livre sur Oasis ? Parce que c'est un groupe qui m'accompagne depuis de très nombreuses années. Leur premier album, Definitely Maybe, est sorti à la fin août 1994, et je venais d'avoir 18 ans. Et ça a été un choc pour moi parce que ça résumait tout ce que j'aimais dans le rock anglais, à la fois le côté mélodique et le côté punk, le côté hargneux. Il y avait également la personnalité des Gallagher qui était quelque chose d'un peu à part. Alors on aime ou on déteste, mais dans leur arrogance, il y avait quelque chose d'assez fascinant. Et je pense que ce phénomène-là, on l'a encore mal compris en France. Donc je voulais un petit peu raconter d'où ils venaient, comment ils avaient émergé et pourquoi leurs chansons sont devenues ou sont rentrées un petit peu dans le patrimoine national des Anglais, en tous les cas. Comment elle compte encore aujourd'hui presque autant que celle des Beatles. On a vu le phénomène que ça a été lorsque les deux frères se sont réunis pour leur tournée. Donc pour ce livre, pour l'écrire, je me suis basé d'une part sur des interviews que j'avais faites par le passé avec les frères Gallagher, Noël par deux fois et Liam une fois, et j'ai également contacté plusieurs universitaires anglais qui ont travaillé sur Oasis pour avoir un petit peu leur point de vue sur le phénomène. J'ai aussi pu contacter Johnny Hopkins qui a été leur attaché de presse durant une dizaine d'années, durant les années Creation, les meilleures années du groupe, et qui a vraiment vu de l'intérieur le phénomène exploser de nulle part pratiquement à la fin au début des années 90 jusqu'à attirer des foules immenses à la fin des années 90. J'ai également entretenu avec John Robb qui est un musicien mancunien et qui connaît le groupe depuis ses débuts et qui a écrit une biographie qui fait autorité, qui s'intitule Live Forever. Elle existe en français. Et donc Oasis, c'est un groupe qui ne vient pas de nulle part, qui vient de Manchester, mais qui arrive un petit peu après la fête, quand le groupe émerge en 92. L'heure est plutôt à la gueule de bois dans la ville. Les Stone Roses, qui ont été une influence énorme pour les frères Gallagher, tardent à publier un nouvel album. Les Happy Mondays ne sortent plus rien d'intéressant. C'est un petit peu la fin de la fête. Un nouveau phénomène est en train de naître en Angleterre, c'est la Britpop, un petit peu en réaction au grunge américain. Mais là, le couvert, la table est mise à Londres, plutôt pour des groupes comme Suede ou comme Blur. Personne n'attend les frères Gallagher, et donc ils vont arriver un petit peu comme une fusée, ils vont connaître une ascension supersonique, c'est le cas de le dire, avec leur premier album, qui est aussi le résultat de multiples hasards qui ont amené ce succès-là. J'en veux pour preuve la rencontre avec le patron du label Creation, Alan Magee, qui se rend à un concert à Glasgow, au King's Tower, un petit club. Il n'avait pas prévu forcément d'y passer, et surtout, Oasis est à l'affiche, joue en premier, mais les membres d'Oasis n'étaient pas prévus à l'affiche. Ils n'auraient pas dû jouer là, Alan Magee n'aurait pas dû s'y retrouver, Et finalement, c'est le moment où Oasis décroche enfin un contrat avec une maison de disques. Il était grand temps pour les Gallagher qui pointaient au chômage à l'époque. Et tout leur premier album est nourri de cette rage, de ce côté d'être un petit peu les oubliés, d'être les déclassés. Et il y a quelque chose de très punk dans le premier disque d'Oasis. Je vous propose d'ailleurs d'écouter un morceau qui résume bien ça, qui s'appelle « Bring It On Down ».

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1: Ce qui fait le charme d'Oasis, c'est un peu l'association de deux éléments opposés. D'une part, les chansons de Noel Gallagher, où transparaît quand même une certaine mélancolie. J'aime beaucoup cette formule que m'avait donnée David Scott, qui est un écrivain et musicien mancunien. Et je trouve qu'elle résume très bien les chansons d'Oasis, des histoires de perte et de désespoir dissimulées sous un bruit assourdissant. On voit mal cet aspect, parce que puis il y a l'aspect grande gueule des frères Gallagher qui dissimule un petit peu tout ce côté taciturne, mélancolique qu'on entend également dans les phases B d'Oasis. Ça s'entend évidemment sur les deux premiers albums d'Oasis, ceux qui ont connu le plus de succès, Definitely Maybe et What's the Story, Morning Glory. On l'entend décuplé par la consommation astronomique de cocaïne des frères Gallagher à l'époque sur Beyond Now. Mais il y a quand même toujours cet aspect derrière qui est porté par la grande gueule, la voix de Liam Gallagher. C'est l'autre aspect, le côté rockstar presque inné de Liam. C'est l'association entre Liam et Noël, évidemment, qui a donné le carburant au groupe et qui va aussi entraîner sa perte petit à petit. La vie du groupe est jalonnée de disputes plus ou moins importantes. Ça commence dès les années 90, dès 95. Johnny Hopkins m'avait parlé d'une première dispute déjà à Paris. C'était après un concert au Bataclan qui avait été assez monstrueuse. Et ensuite, dans les années 2000, on a l'impression d'un groupe qui va de cas en cas. Les albums continuent à sortir sans générer plus de passion que cela, jusqu'à l'explosion finale, jusqu'à la Rock en Seine, un soir d'août 2009, où le groupe se sépare définitivement. Il se sépare, mais son héritage continue à vivre en Angleterre, surtout où les chansons rentrent petit à petit dans l'imaginaire commun. Pour le meilleur et pour le pire, parce que certains associent aussi toute cette vague de groupes nostalgiques qu'il y a pu avoir à la fin des années 90 à des germes de ce qui va entraîner le Brexit. C'est un peu injuste de mettre Oasis dans le même panier, parce qu'Oasis, déjà, c'est un groupe plus rock que pop. Et surtout, par rapport à la Britpop, c'est un groupe pas vraiment britannique. Déjà, ils viennent de Manchester, le nord de l'Angleterre, c'est pas vraiment le sud. Il y a vraiment une opposition entre le sud et le nord. Et d'autre part, c'est un groupe dont tous les membres sont des enfants de la diaspora irlandaise. C'est-à-dire qu'ils ont tous grandi avec des parents qui étaient nés en Irlande. D'ailleurs, aujourd'hui, Noel Gallagher se revendique presque plus irlandais qu'anglais. Mais reste que cet aspect-là d'Oasis, le côté un peu rance, est quelque chose qui a accompagné le groupe dans sa longue descente des années 2000 jusqu'à la séparation finale, jusqu'à une descente qui pourrait se résumer par ce titre, qui est le dernier single à être sorti par Oasis, un extrait de leur album Dig at Your Soul, et je vous propose d'écouter, qui s'appelle Falling Down.

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1: Ce livre sur Oasis, qui sort donc chez Le Mont et le Reste, je ne pense pas que je l'aurais écrit s'il n'y avait pas eu la tournée de reformation, la réconciliation entre les frères Gallagher. C'est quelque chose auquel pas grand monde ne s'attendait. Noël Gallagher était toujours au frein, les relations entre les deux semblaient extrêmement compliquées. Et donc en 2024, on a appris que finalement la hache de guerre était enterrée. Pour différentes raisons, certainement des raisons pécuniaires, il y avait beaucoup d'argent à se faire. Des raisons aussi, je pense, les frères Gallagher, connaissant leur arrogance, avaient envie de montrer qu'ils pouvaient encore être un groupe qui comptait, un groupe important. Et puis, peut-être des raisons plus sentimentales, entre autres, pour faire plaisir à leur mère qui a plus de 80 ans désormais, qui n'en pouvait plus de voir ses fils se faire ainsi la gueule sans fin. Mais cette tournée, elle a prouvé une chose, c'est que les chansons d'Oasis avaient vraiment, vraiment résisté au temps. On s'en était déjà rendu compte auparavant. Je pense à un épisode tragique en 2017, un attentat qui avait frappé Manchester à la sortie d'un concert d'Ariana Grande. Il y avait de nombreux morts, dont des enfants. Et quelques jours plus tard, les habitants de Manchester s'étaient réunis sur une des places de la ville. Il y avait une minute de silence, et à la fin de cette minute de silence, une jeune femme de vingtaine d'années avait commencé à chanter « Don't Look Back in Anger », une chanson d'Oasis, que toute la foule avait reprise. Et j'avais pu en discuter à l'époque avec Noël Gallagher, qui avait été extrêmement touché, extrêmement ému de voir combien sa chanson était devenue comme un pansement pour soigner les douleurs de sa ville d'origine. Il avait été aussi également marqué par le fait qu'elle soit réinterprétée quelques semaines plus tard au Stade de France par la garde républicaine, juste avant un match entre la France et l'Angleterre. Ça montre que les chansons d'Oasis ont traversé le temps et ont traversé les générations. Je m'en suis rendu compte à Eton Park, j'ai pu assister à un des concerts de reformation du groupe, donc à Manchester en juillet 2025. Et autour de moi, c'était pas qu'une histoire de quinca sexagénaire un peu ventripotent et vieillissant qui voulait se rappeler leur adolescence. Il y avait un petit peu tous les âges, il y avait tous les sexes. C'était vraiment un grand mélange de différentes personnes, de différentes générations. Et les chansons d'Oasis ont encore ce pouvoir de créer une unanimité autour d'elles. Dans un pays comme l'Angleterre qui n'a jamais été autant désuni, ça a été le même phénomène en Irlande, ça a été le même phénomène en Amérique du Sud, en Australie, et on espère pouvoir le revivre bientôt en Europe, en attendant que l'annonce possible d'une nouvelle tournée d'Oasis en 2027. En tout cas, les chansons d'Oasis, celles écrites par Noël Gallagher dans la première moitié des années 90, ont résisté au temps et elles ont atteint une certaine forme d'immortalité, ce qui était contenu un petit peu dans la promesse de ce qui est pour moi la plus belle de chanson d'Oasis, que je vous propose d'écouter comme dernier morceau dans ce British Connection et qui s'appelle Live Forever.

0: Bienvenue en direct sur British Connection. Le match a commencé. Sylvie Schuss récupère la balle. Petit crochet punkisant. Passe à Kurt Cobain. Oh là là, la nonchalance grunge. Kurt Cobain pour Joe Strummer qui should I stay or should I go. Joey va et décale. Robert Smith sur l'aile. Smith larmoyant. Les cheveux dans les yeux, mais efficace. Centre tendu. Oh mon dieu, les frères Gallagher s'embrouillent dans la surface de réparation. Et c'est le but. Le Rock'n'Roll FC remporte le match. Je rends l'antenne. À vous les studios.
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0: deux morceaux en concert dans British Connection.
1: Salut, c'est l'ambulancier. Je vous propose deux titres live issus de mon concert à l'Olympia, Alignement des astres et Patinage, maintenant dans British Connection.

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lorsqu'on fonde un groupe, c'est toujours compliqué hein, de trouver un nom. Eh ben oui, ils ne sont pas embêtés. Ce groupe s'appelle Peugrou. Oui, du Verlan. Groupe Peugrou. Avec ce titre humoristique, gratte-moi le dos dans British Connection.

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1: Et en souvenir du concert d'il y a 15 jours pile au Trianon à Paris, d'ailleurs, vous retrouvez des vidéos sur la page Facebook de British Connection. Voici This Is Not a Love Song. Rise, pile dans British Connection.
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1: Date de concert, si vous êtes du côté de Saint-Michel-sur-Orge, c'est le 27 juin, dès 18h30, festival Rockin' Kiosk. Ils fêtent leurs 20 ans et ce sera le dernier festival. Ils nous l'ont annoncé, de superbes groupes qui ont marqué le Rockin' Kiosk. Smoking Fuzz, Balto Paranda, Imparfait, Howard, Snuggles. C'est gratuit, c'est à Saint-Michel-sur-Orge. C'est les 20 ans et c'est le dernier Rockin' Kiosk. La semaine prochaine, dans l'émission, on parlera de plein de choses. Il y aura des nouveautés, l'album de la semaine et attention, ce sera l'avant-dernière émission de la saison. Et ben ouais, la saison se termine dans 2 semaines. On se retrouvera bien sûr après à la rentrée. En attendant, je vous souhaite de passer une excellente semaine. On se retrouve bien évidemment ici même, la semaine prochaine, même heure, même fréquence. Et en attendant, ne l'oubliez pas, British Connection, c'est votre émission rock qui passe ce qu'on n'entend pas sur les radios rock. Allez, salut, salut!

0: 23h.
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0: Aujourd'hui, Solénoïde vous invite à franchir un nouveau palier sur l'échelle de la démesure musicale. En nous suivant durant les 55 minutes à venir, vous profiterez d'un mix aussi déroutant que distrayant, mix qui, comme rarement, conjuguera l'insolite et le familier. Aussi, pour ouvrir cette parenthèse ludique, nous fusionnerons deux des thématiques favorites de notre émission. En somme, cette émission sera prétexte à une rencontre étonnante entre l'esprit de la cover song décalée et celui de la dub culture émancipée. Si votre âme d'aventurier du son s'accommode facilement des notions de fantaisie et d'adaptation musicale, alors faites-nous confiance et préparez-vous à succomber au mix de drums, de basses et de mélodies célèbres qui va déferler d'ici peu sur nos ondes. Pour ce rendez-vous, ce sont pas moins de 9 titres que nous vous avons sélectionnés. 9 titres parfois rares, pour autant de variations culottées autour d'airs majeurs venus des sphères pop, rock, new wave et parfois de la musique de film. 10 détournements sonores passés à travers le filtre grisant d'un dub revitalisant. Travestissements artistiques qui vont nous montrer sous un jour nouveau certains tubes dont les versions originales ont parfois été des sources de souffrance plus que de plaisir. Mais qu'importe, puisque dans les minutes à venir, ce sont des stars reliftées du grunge, de la pop 60s ou encore de la cold wave qui vont se réincarner en mode rastadélique dans Solénoïde. Bienvenue dans un mix décalé explicitement intitulé Cover Dub. Et pour entamer cette saga, retour sur un titre exaltant de 1978 au croisement du reggae et du punk, titre qui marquait l'émergence d'un grand groupe de rock à la discographie indémodable. Ce morceau s'intitule So Lonely.
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Vous êtes bien à l'écoute de Solénoïde et notre émission passe aujourd'hui en revue quelques standards pop-rock revisités en mode reggae-dub. Rappelons que le dub est à la fois une technique de production et une culture musicale. Loin d'une banale excroissance du reggae, le dub est un phénomène contagieux, capable d'accorder démarches créatives et instincts fantaisistes.

Bill Recycleur qui se sont glissés dans la première partie de ce mix, nous retrouverons des habitués de nos playlists. Parmi eux, citons le parisien Matto, les Uriquois de Dub Spencer et Trance Hill, ou encore les New-Yorkais Dizzy Stars All Star. Le détail complet de cette programmation est consultable sur le site web de l'émission solenopole.org. Cap sans tarder sur la seconde partie de ce Dub Translation versus Coverbox, plus simplement Cover Dub, en compagnie de Little Roy, qui nous emmène à

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Nous arrivons bientôt au terme de cette expérience récréative, passée au royaume de la réverbe, des échos et des basses bondissantes. Pendant plus de 50 minutes, vous venez de tester les vertus exaltantes d'un genre pour lequel le studio et la table de mixage jouent le rôle de véritables instruments. Ce genre, passé au stade de culture à part entière, c'est le dub. Un dub qui aujourd'hui est venu télescoper l'univers de la cover song pour nous montrer ses incroyables pouvoirs de régénération ou de sublimation artistique. Aussi, ce sont pas moins de 9 titres repérés en différentes zones de la planète dub que nous avons sélectionnés pour ce mix. 9 titres pour autant de détournements musicaux, autant de révérences rastadéliques faites à des icônes des scènes pop, rock, voire new wave. Lors de cette seconde partie d'émission, auront été reconnues des mélodies appartenant à des monuments tels que Nirvana, Ennio Morricone, Dépêche Mode et même à l'instant au compositeur classique russe Prokofiev. Alors que vous soyez un dub addict, canal futuriste, ou bien un surfeur de sofa, tendance crossover, cette émission a dû vous offrir quelques grands moments de plaisir pop dégénérés.

entre reconstruction et expropriation, dommages irrévérencieux en déphasage lumineux, c'est à un festival de transmutation dub que nous venons d'assister. Festival dont le détail complet est à retrouver sur notre site web solenopole.org. Que cette émission vous ait enchanté ou ennuyé, qu'elle vous ait affligé ou passionné, vos témoignages et doléances sont les bienvenus sur la page Facebook du Solenopole.

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1: Il est 2h du matin.
2: Il est 2h.
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